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Vous pourrez rattraper en ce lundi soir tout ce qui s'est passé au courant de la fin de semaine dernière. Bon, Charles.

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et Charles et je suis bien installé jusqu'à minuit avec la meilleure musique en Abitibi. J'espère que vous avez passé un excellent week-end. Ce qui est certain, c'est qu'on va passer une belle soirée ensemble.

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C'est la soirée Tu te mets combien, édition spéciale qui se situe entre le jeu d'ambiance et le quiz de culture générale. On vous demande de vous auto-évaluer vos connaissances générales et par la suite, vous aurez à parcourir les différentes questions et c'est à partir de 18h30 le 28 mai prochain. 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

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Mon nom est Charles et je vous remercie d'être à l'écoute partout en Abitibi.

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Bon lundi soir, mon nom est Charles et je suis bien installé jusqu'à minuit avec la meilleure musique en Abitibi. J'espère que vous avez passé un excellent week-end. Ce qui est certain, c'est qu'on va passer une belle soirée ensemble. Merci d'être à l'écoute.

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On vous demande de vous auto-évaluer vos connaissances générales et par la suite, vous aurez à parcourir les différentes questions et c'est à partir de 18h30 le 28 mai prochain. Merci d'être à l'écoute du meilleur de la musique.

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0: Salut, bienvenue dans vos 100 000 matins, édition du 26 mai, votre côté, salut.
1: Hey, salut, Max, ça s'en vient tranquillement, ça pas vite, cette affaire-là.
0: Jeudi, la semaine prochaine, je vais être correct. Je vous le promets. Olivier Bombardier, salut.
2: Bien le bonjour, Max.
0: Comment ça va?
2: Ça va très bien.
0: On est rendu 3 à l'entour de la table.
1: Ouais,
0: on a investi dans la masse salariale de l'émission, comme le Canadien de Montréal.
1: Mais non, on a une subvention pour Olivier, fait qu'on est correct.
2: Il faut le dire, ça pas cher.
0: Merci d'être là gratuitement.
1: Bénévole.
0: On l'apprécie, ça va être le fun.
1: On va être en formation pendant 6 mois.
0: Oui, c'est comme ça.
1: On a une passe de concierge.
0: Pas besoin, c'est propre, si.
1: Oui, c'est ça.
0: Pas comme à l'autre place où je travaille.
1: Ah oui.
0: Alors, c'est épouvantable, pour vrai.
1: C'est pas que c'est sale,
0: c'est que c'est vieux. Parce que j'ai déjà expliqué aux gens qui nous écoutent, je travaille dans deux stations de radio. Une qui va devenir la propriété de BPM, puis le studio d'Arsenal, en fait, qui est propriétaire de Haut présentement, ça s'appelle BPM Sport, puis le studio de BPM est sur Laurier à Montréal. Puis c'est un vieux building. C'est un vieux building avec des vieilles toilettes. Là, ils ont rénové les toilettes. Là, on a eu des nouvelles. On n'a pas eu de bol de toilettes pendant 2 semaines.
1: Ouais.
0: Puis je travaille avec Georges Larac là-bas.
1: Ouais, c'est ça aussi. 5-320.
0: C'est dur, ça bolle. C'est ça, c'est officiel. Fait qu'il fallait aller au troisième, mais non, mais tu sais, des fois, tu travailles dans un environnement, t'es comme, il y a des gens, alors moi, les bureaux, c'est extraordinaire. On a un gym, on a une salle de repos, on a un sauna sec.
2: Voyons.
0: Toi, nous autres, on a un frigo à bière, les lunchs. Fait que je sais pas dans quel environnement vous travaillez, mais j'espère que ça se déroule bien.
1: J'espère.
0: Hey, plein de choses aujourd'hui. Vanessa Boulay va venir pour sa chronique du mercredi. Ça te concerne, Fred?
1: T'es sûr? Parce qu'on est mardi, Max.
0: On est mardi.
1: Je dis ça pour toi, là, mais c'est Francis Frappier qui va être là.
0: Moi, j'ai envoyé sa chronique hier, j'ai présumé qu'on était mercredi. Fait que c'est Francis Frappier qui va être là. Ça en prend pas beaucoup pour me mêler. Mais demain, la chronique de Vincent Boulay, demain, ça te concerne.
1: Okay, parfait, oui.
0: On va parler du corps d'été.
1: Du corps d'été, oui, la shape d'été.
0: La shape d'été.
1: Alors moi, je suis déjà là.
0: Mais ça, comme je vous disais, on va faire ça demain.
1: OK.
0: Parce qu'aujourd'hui, c'est Francis Frappier qui sera là pour sa chronique.
2: Je vais prendre vos places, finalement, les boys.
0: Oui, ça va être ça. Dans les prochaines minutes, Joël Legendre est devenu un trend sur Internet pendant les matchs des séries du Canadien de Montréal. Et là, vous vous attendez à vous dire, mais qu'est-ce que Joël Legendre, hockey et série de fin de saison ont en commun? Je vous raconte tout ça dans les prochaines minutes après les colloques. C'est tellement longtemps. Je vous souhaite un bon réveil. Merci d'être là avec nous autres.

0: Jamais j'aurais pensé qu'on aurait pu faire un lien entre Joël Legendre, le Canadien, les séries de fin de saison.
1: Non, il y a un paquet d'autres liens que j'aurais pu faire avec Joël Legendre, mais pas le Canadien de Montréal.
0: Non, pas le Canadien de Montréal, mais là, il devient un trend sur les réseaux sociaux présentement. Ça, un trend de M. Côté, c'est quelque chose de populaire sur Internet.
1: Non, non, mais quand même, là. Hein? Max. Hey, tu peux me faire fâcher un matin, là.
0: Le Canadien comptait dans ses rangs plusieurs joueurs québécois. On est chanceux cette année, Bolduc, Dano, Taxi, qui est un résident du plateau Montréal. Il y en a plein, honnêtement. Puis on le célèbre de belles façons. Puis ce que j'aime beaucoup, c'est que des fois, quand quoi commence sur Internet, ça peut devenir rapidement très gros pour faire boule de neige. Puis là, ce qui arrive présentement, c'est qu'il y a un compte super populaire sur X Twitter. C'est Abs on Reddit qui partage un paquet d'affaires sur le Canadien Montréal. Dès qu'un joueur québécois compte, c'est ça qui joue. Mais non, mais...

0: Ah, tabarouette.
1: J'ai pas compris.
2: J'ai dit, il touche à quoi,
1: Joël? C'est ça, j'ai pas compris, il touche à quoi.
2: Ah, ok, moi non plus.
1: J'ai pas porté attention, ça, ça. 1976, la soirée canadienne, c'est... Joël Legendre qui passe là pour nous chanter ça. Et c'est devenu vraiment viral sur Internet. Tout le monde le partage présentement, en revenant de Sainte-Hélène. Puis ce qui est drôle, c'est que là, on l'a questionné, il a dit, était-tu au courant? Okay, il dit, ouais, j'ai vu ça passer, puis tout ça. Puis là, il y a une pétition qui s'organise pour que ça joue au Centre Bell quand le Canadien compte un but.
2: Ben voyons donc.
1: Quand un joueur québécois compte un but.
2: Hey, ça, ça fait de la belle publicité.
1: Ce soit
2: hein, moi, ça, là, hein, tu viens de l'étranger, tu dis, hey, moi, je vais vivre l'expérience d'un match au Centre Bell. Le Canadien, même, là,
1: c'est ça qui part. C'est clair, hein?
2: On a de l'air d'une gang de colons, esprit, avec des ceintures fléchées.
1: Ça pourrait être ça ou c'est pathétique, la toune que Zachary Bolduc a choisi pour rentrer sa glace au Centre Bell.
2: Ça, ça serait déjà mieux. Bon, ça serait déjà plus actuel.
1: Moi, je vais prendre Joël Legendre. C'est pathétique. Là, quand tu dis expression, on porte bien son nom. Là. Ça serait mal donné, là. Puis c'est drôle parce que les 10 000 filles sont fiers de voir que je suis rendu un trend sur les réseaux sociaux. Elles s'intéressent pas à mes autres projets, mais ça, oui, papa, ils ont pris une de tes chansons pour le Canadien de Montréal. Ben oui, mais c'est parce que papa avait 6 ans là-dessus.
2: Oui, c'est ça.
1: Avec des pantalons pattes d'éléphant, des chemises ouvertes avec un col.
2: As-tu connu ça, toi, la soirée canadienne?
1: Ben non.
2: Non.
1: Pas assez vieux.
2: OK. Moi, oui.
1: Oui, c'était-tu bon?
2: Non. C'était brun, en tout cas.
1: C'était brun.
2: Si il y a quelque chose, c'est que c'était brun et
1: ça,
2: orange.
1: Là. Mais on peut-tu en avoir un petit bout, juste que ben ça, oui. On se mette dans l'ambiance, vu que c'est...

0: honte de Abs on Reddit parce que l'image aussi. Les gens, c'est bien de même dans le temps.
1: Oui, oui. C'était beau. En 76, c'était ça. Tu sais, le principe, c'est qu'ils se déplaçaient dans des salons, dans des salles paroissiales, dans des affaires de même, la soirée canadienne. C'était pas, tu sais, le décor.
0: Okay, c'était pas en studio comme.
1: Non. On se déplaçait, tu sais, tu pouvais t'inscrire, tu sais.
0: Un traveling circus, là.
1: Quelque chose de genre.
0: Ah ouais, fait que là, ça pouvait débarquer dans n'importe quel
1: Let's go, on s'en va à salle paroissiale. On est à Saint-Philimon. Aujourd'hui, soirée canadienne, l'animateur était là avec son sou de brun. Puis là, tout le matin, donc tout le monde s'est mis beau. Puis un petit verre de gin, une cigarette. Puis en ouais, let's go, soirée canadienne.
0: Ça pognerait, ça, aujourd'hui. On leur fait, on leur part.
1: Lors de la gigue, je pense que c'est perdu.
0: Oui, je pense que ça s'est perdu, ça, c'est officiel.
1: Quelque part.
0: 6h12 minutes en musique tout de suite, c'est Francis de Grandpré avec Colorado. Et vous allez entendre notre toune de la Coupe Stanley, David Jalbert. Son pas la soirée canadienne, David vient avec nous autres. Envoyez dans la caravane.

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1: 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Ce sera la victoire des Canadiens. Wouhou! Pour les Canadiens, le 23e de l'histoire.

0: comme ça hier.
1: Non, loin de
0: ça. Ça finit par part. Bon, OK.
1: Ouais.
0: Bon, bonne nuit.
1: Oui. Bon. Et un autre match un peu terne.
0: Terne, oui, très terne. Mais ça venait avec là, d'affronter les Hurricanes de la Caroline. On va s'en parler d'ailleurs dans la game. Manquez pas ça ce matin avec Luc Gilles. Ça s'en vient vers 7h10 à peu près dans ce coin-là. Dans les prochaines, Marc Bouchard s'amène sa chronique voiture. La compagnie Cadillac, il y a pendant longtemps, c'était des voitures destinées aux gens de 100 ans et plus. Là, ils ont comme un peu redirigé le marketing puis tout ça, puis ça va vraiment mieux depuis une couple d'années. Puis on va s'en parler avec Marc parce qu'ils sont entrés en Formule 1. Puis tu sais, c'est beaucoup, beaucoup d'argent d'entrer en Formule 1 pour pas grand-chose, ne serait-ce que éveiller les consciences sur le marketing, ce que ça peut amener. Puis j'ai hâte d'en parler avec Marc. Il y a aussi un nouveau modèle aussi de Cadillac. On fait ça au retour avec Marc Bouchard du podcast. Garde Charles dans vos 100 000 matins.
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0: Pour la BTB, présentement, c'est à 13 degrés. Ça part chaud ce matin. Au moins, c'est la bonne nouvelle. Mais on prévoit des averses pour aujourd'hui avec un max de 22. Même en après-midi, il va falloir être prudent. On parle d'un risque d'orage pour le territoire de la BTB. Des nuages pour demain, généralement nuageux. 30% de probabilité d'averses en après-midi avec un max de 14. Le minimum est à 7. Et le retour du soleil est prévu pour jeudi. Mais pour cet après-midi, vraiment, là, soyez prudents. Surtout si vous travaillez à l'extérieur, on parle d'un risque d'orage. On surveille ça de près. Merci d'être branché ici en haut dans vos 100 000 mètres.
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0: 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Dans à peu près une vingtaine de minutes, je vais vous raconter quoi qui se passe à Londres, parce que les prix des loyers sont très, très chers. C'est cher ici, c'est cher à Londres, c'est cher partout. Ils ont trouvé une façon, justement, de faire sauver des sous à des gens. Faut les faire garder des lieux publics en habitant dedans. Comment ça fonctionne? Je vous explique ça dans une vingtaine de minutes. Mais Marc Bouchard s'amène pour nous parler de la compagnie Cadillac après Nashville de Fred Dionne dans vos 100 000 matins.

0: Pierre Bouchard, salut!
1: Salut mon cher!
0: Là, les deux, on a des problèmes. Toi, c'est le nez, moi, c'est la voix. On n'est pas allé se promener une fesse dans la rue ensemble, là, en fin de semaine. Là. C'est...
1: Non, mais disons que notre printemps a plus des allures d'automne.
0: Oui, que... ça a l'air de ça. Hey, puis le sujet de ce matin est vraiment bon. J'ai pensé à toi en fin de semaine parce que avec la Formule 1, l'arrivée de Cadillac sur la grille, j'avais envie qu'on en parle parce que je suis passé par un événement Cadillac vendredi dans lequel j'étais invité, puis je voulais... revenir là-dessus, parce que moi, cette compagnie-là, cette marque-là, Cadillac, là, j'ai l'image du Cali de grand-papa là, qui amène toute la famille au centre d'achat ou à peu près, puis je me dis, il est à peu près le temps qu'il tourne le coin, puis ça s'adresse à des gens de moins de 100 ans, ces véhicules-là, les Cadillac. Puis ma première question, c'est, qu'est-ce qu'une compagnie comme Cadillac a à gagner à aller engloutir des millions en Formule 1?
1: Ben écoute, la première chose, tu l'as dit, c'est l'image. Tu sais, on a tous l'impression que les Cadillacs, là, tu pognes une bosse puis ça balance pour les 15 prochaines minutes, là, tellement c'est des gros bateaux. c'est plus ça, on n'est plus là. Et Cadillac a commencé au début des années 2000, un virage vraiment plus moderne, avec des nouveaux designs. Rappelez-vous les CTS qui sont arrivés un peu plus tard, inspirés des avions furtifs. Mais ils n'ont jamais été capables d'aller chercher le créneau qu'ils cherchaient. Après ça, ils sont arrivés avec des VUS qui étaient pas laids, mais qui étaient assez conservateurs, là, le XT5, XT6. C'est correct, mais tu sais, ça manquait un peu d'enthousiasme. Alors, ce qu'ils ont à aller chercher, c'est ça. C'est prouver qu'ils sont capables de développer des choses qui vont donner de l'émotion, qui vont donner du plaisir et de la performance.
0: Mais en termes de vente, mettons, là, en 2026, le Cadillac, ça marche-tu?
1: Oui, ça marche très bien. Ils ont des véhicules qui se vendent très bien actuellement parce que ils ont rapidement pris un tournant électrique. Ils se sont basés sur la plateforme Ultium et ils ont développé des véhicules qui étaient intéressants de ce niveau-là. Mais ils ont aussi eu un petit bump, je te dirais, avec des véhicules de performance. Il leur reste une berline, une seule, la CT5. Et la CT5, on la décline en plusieurs versions. Au Grand Prix du Canada, on avait l'opportunité de voir la CT5 Blackwing F1 Collector.
0: OK.
1: C'est pas compliqué, là. Il y en a 26 dans le monde. Okay. Deux au Canada.
0: Combien ça se vend?
1: Oh, je sais pas. Le prix est pas annoncé parce que c'est des affaires qui sont assez exclusives. Mais c'est à peu près 700 chevaux. 688 chevaux de mémoire. Parce que la CT5 Blackwing, elle existe. Moi, je l'ai essayé. Et c'est une méchante machine de guerre, là. Ça va bien. Mais en même temps, Cadillac n'ose pas tourner le dos à son héritage. Fait qu'il arrive avec des gros véhicules, même s'ils sont électriques. Je pense à la Celestiq, qui vaut 500 000 $.
0: 500 000.
1: Ouais, qui est une voiture faite à la main. Et je vais être obligé d'être honnête avec toi, là. Regarde une photo de la Celestiq. Puis si t'aimes ça, soigne ta fièvre.
0: Est-elle au salon de l'auto, hein, celle-là?
1: Oui, exactement.
0: Au salon de l'auto.
1: Écoute, c'est pas très joli, mais c'est un véhicule dont on veut vraiment peaufiner la technologie et c'est ça qu'on veut mousser. Alors, tranquillement, on se dirige vers cet élément-là du côté de Cadillac. On a produit des véhicules sans renier sa personnalité. Pense au Cadillac Escalade. On continue de le faire en version essence où il est un succès aux États-Unis. C'est incroyable.
0: Oui, c'est sûr.
1: Et il y a une version IQ, une version électrique, qui, elle, est absolument spectaculaire et très, très, très puissante.
0: Mais revenons à la Formule 1, là, parce que, tu sais, mettons, vendredi, là, ils voulaient nous montrer ça. Puis là, on a eu la chance de s'asseoir avec Valtteri Bottas, un des pilotes de l'écurie, justement, de Cadillac, lui et Sergio Perez, ces deux légendes. Ils partent de loin là, sur la grille. T'sais, en fin de semaine, je pense qu'ils ont fini dernier puis avant-dernier, ou quelque chose comme ça. Ça a vraiment pas bien été. C'est difficile, l'aventure en Formule 1. Pourquoi le GM s'aventure là-dedans? T'sais, oui, je comprends là, l'image puis tout ça, mais sur le court moyen terme, on s'entend que ça va être un puits d'argent, là.
1: Oui, ça va être un puits d'argent, mais en même temps, ils sont arrivés dans le bon timing. Parce que cette année, on a complètement renouvelé les motorisations en F1. Donc, ils sont arrivés avec certaines autres compagnies. Tu sais, ils sont arrivés dernier, Bottas, mais l'avant-dernier, c'est Aston Martin avec Lance Stroll.
0: Ah oui,
1: bien sûr. Fait que, non, mais dans le sens où ils sont face à d'autres compagnies qui ont les mêmes défis qu'eux autres. Donc, s'ils sont capables de progresser assez rapidement, ben d'après moi, d'ici 2 à 3 ans, Cadillac pourrait être très compétitif. Et ce serait vraiment une bonne nouvelle. Évidemment, ils n'ont pas l'héritage Ferrari, là. Ils n'ont pas l'héritage Mercedes, mais ils pourraient être en mesure de développer ça. Sauf que c'est plus vrai ce qu'on disait avant, là. Win on Sunday, sell on Monday, là. Ça marche plus. Il faut vraiment utiliser ça comme une plateforme technologique, permettre de développer des véhicules qui, dans l'avenir, vont avoir des technologies tirées de la F1 et qui vont être accessibles à tout le monde.
0: Parce que c'est une des seules écuries sur la grille que les voitures, tu peux en acheter, qui font du sens, que la marque fait du sens. Il y a Audi, une nouvelle équipe cette année. Nissan est en formule électrique, mais des Aston Martin, pas tout le monde qui peut acheter ça.
1: Il y a Mercedes.
0: Oui, Mercedes, t'as raison.
1: Il y a Mercedes hein, qui a fait la preuve en fin de semaine qui avait quand même un moteur assez intéressant. Mais tu as raison de dire que c'est effectivement eux autres qui sont le plus grand public du côté de la Formule 1 et ça pourrait les aider considérablement. Mais évidemment, il va falloir pour ça qu'il y ait des résultats, mais ils vont arriver, malheureusement pour eux autres, ils ont pas pu cette année utiliser leur propre moteur. Ils doivent attendre à l'an prochain et ça devrait faire un grand changement.
0: Ouais, puis j'ai très hâte de voir ça. On va terminer ça en à peu près une minute. Parle-nous un peu du Lyric, là, qui est comme le modèle hot présentement chez Cadillac.
1: Ouais, ben en fait, le Lyric, c'est pas tout à fait le plus gros. C'est le deuxième plus gros derrière le
0: Vistique.
1: L'Escalade. Puis t'as le Vistique, puis t'as l'Optique en plus. Alors, toutes les IQ, ce sont des véhicules électriques. Le Lyric, c'est celui qui est le plus familial, qui est le plus imposant. Tu peux avoir 7 passagers. C'est un véhicule qui est vraiment intéressant au niveau de la conduite, qui est un peu lourd cependant. Mais moi, j'ai eu l'occasion de conduire la version ordinaire, hein, mais aussi la version V. La version V du côté de Cadillac, V, c'est pour velocity, c'est pour vitesse en gros. C'est 600 chevaux, 615 chevaux pour être précis. Et on a maîtrisé assez bien tout ça du côté de Cadillac. Donc, ça se comporte bien. Mon seul bémol à moi, c'est le système d'infodivertissement qu'on avait mis à l'intérieur, qu'on a corrigé, qu'on va corriger au fil des années. Mais l'ancien était un peu difficile à maîtriser. Mais pour le reste, c'est un bon véhicule. Mais pour mes besoins à moi, j'irai vers l'Optique qui fait à peu près le même rendement.
0: Pour ça, là, tu sais, je l'ai essayé aussi, là. La roulette dans le milieu de l'habitacle, sa console dans le milieu. Qui aime ça, cette roulette-là, pour jouer dans l'écran? Moi, ça me rebute énormément.
1: Écoute, je ne sais pas qui sont les ingénieurs qui développent les systèmes d'infodivertissement des fois, là, mais ils ne se tiennent pas en même place que moi, certains. Parce qu'il y a beaucoup de systèmes de cette nature-là qui rendent les choses compliquées pour rien. Alors qu'on avait des systèmes super simples avant. Puis mettez des boutons physiques. Je veux dire, c'est tout ce qu'on demande. On est habitué, on connaît ça. Et en Europe, maintenant, c'est obligatoire d'avoir un certain nombre de boutons physiques. Il va falloir revenir à ça du côté des autres, bien entendu.
0: Mais c'est soit un écran tactile ou c'est soit un bouton physique qu'on peut voir, mais la roulette, là, elle essaie de changer de poste d'arrêt. Avec ça, là. C'est où
1: Est-ce que tu as déjà conduit les anciens Lexus qui avaient comme une petite souris à l'intérieur?
0: Oui, j'en ai eu un. J'ai eu un Nexus. Je pense que j'ai pas mal rapporté à cause de ça, je te dirais. Là.
1: Ah, ça, c'est un enfer. Alors, je te dis, les gars qui font ça, il y aurait peut-être intérêt à parler un peu plus aux clients. C'est effectivement un des gros défauts de beaucoup de véhicules.
0: Ouais. Hey Marc, merci de ton temps ce matin. Très bon, on se revoit la semaine prochaine.
1: Oh, bien sûr, bye, bonne semaine.
0: Marc Bouchard du podcast Gotchard.
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0: Londres, on vous propose de vivre dans des endroits peu communs, mais il y a une raison à ça, vous faire sauver beaucoup d'argent. Mettons, est-ce que vous habiteriez dans un pub abandonné?
1: Abandonné, ben, si la bière, elle fonctionne encore.
0: C'est pour ça que j'ai dit pub. Il y a plein d'autres options, mais c'est pour ça que j'ai dit pub. Je vous explique tout ça dans les prochaines minutes, dans vos 100 000 le matin, restez là.
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0: payerais un appartement à Londres présentement, c'est 4 100$ par mois. Le prix moyen pour se loger, c'est 4 100$. Et combien le salaire moyen? Vous devez vous dire 1,4 million.
1: À peu près.
0: Non.
1: Non.
0: 87 625 avant impôt. C'est le prix présentement du côté de Londres. Fait que ça coûte très cher. On a une crise du logement à Londres présentement et on essaie du côté de Londres de remédier à ça. On a essayé de construire des logements dans les dernières années. Concept de loyer abordable, ça n'a pas fonctionné. Ce qu'on a commencé à faire... C'est un concept qui s'appelle le gardiennage de lieu. Donc, exemple, un pub quitte son loyer. Moi pis toi, Fred, on se part à un pub, on est trop tentés pour gérer ça, ça ferme, le local s'en
1: on
0: va.
1: On boit nos profits.
0: On boit nos profits. Le local est disponible. Il y a un gros problème de squatteurs à Londres aussi, de sécurité. Donc, ce qu'on fait, c'est qu'on rend ces lieux-là disponibles pour habiter à du monde au tiers du prix ou à peu près. Fait que je vais vous donner un exemple. Il y a un gars qui s'appelle Liam, le gars de 30 ans. Il a vécu dans un bureau de poste, dans un pub, dans un hôtel boutique, dans 5 autres propriétés vacantes comme gardien. Tu fais du gardiennage de lieu, puis ça lui coûte entre 1000 et 1200$ par mois à peu près, rester là. Fait que des fois, tu sais, c'est pas genre, tu te rends une table de cuisine, tu te rends un lit, c'est pas fait comme étant une maison.
1: Ouais.
0: Mais tu peux vivre là-dedans, puis c'est fonctionnel. C'est sûr que c'est un peu spécial, tu sais, comment la, mettons, l'hôtel boutique, c'était fait, tu dis, je restais comme dans la réception, j'avais, je surveillais ça en même temps, je peux pas tout l'air, mais c'est juste vraiment pour s'assurer qu'il y a pas des squatteurs qui débarquent partout, puis présentement, il y a plein de monde qui lève la main en disant, « Hey, je vais en garder des lieux, moi. » Parce que j'ai pas les moyens de payer le 4 100$. Puis au lieu de vivre dans la rue, je vais vivre dans un endroit comme ça.
1: S'il y a des squatteurs qui arrivent, faut-tu défendre la place, c'est ça?
0: Ben, faut-tu défendre la place. T'sais, quand il y a quelqu'un, généralement, les squatteurs, ils vont pas. C'est vraiment quand il y a... C'est ce qu'ils disent, la police a observé que les squatteurs vont s'installer après plusieurs visites à se rendre compte qu'il n'y a pas personne. Quand ils voient la lumière, l'activité, il n'y a pas de problème. Ils disent bon. Et c'est sûr que des fois, c'est comme drôle un peu parce que tu habites dans un endroit qui est peu commun. Tu sais, ils disent un pub, là, j'ai habité là, dis un gros bar en plein centre, et je mettais mes micro-ondes dans le fond, il y avait un four. T'sais, c'est pas un mode de vie qui est normal, mais présentement, ça nous permet vraiment, mais vraiment, de trouver un endroit convenable.
1: Parce que le commerce n'est plus en activité, là.
0: Non, c'est ça. C'est tout le temps exemple, là, un restaurant ferme, une banque, une chambre, un déménage, peu importe. Okay. Puis le propriétaire de la bâtisse, lui, le temps qu'il loue, va faire en sorte qu'il va mettre quelqu'un là pour la sécurité de la place. L'affaire, c'est que t'as pas de bail, puis c'est priorité au propriétaire qui peut louer à quelqu'un pour reprendre le loyer pour une activité commerciale. Fait que quand, mettons, notre pub ferme parce qu'on est trop tard, on engage quelqu'un qui reste là-dedans, puis on n'est pas propriétaire, le propriétaire de la bâtisse peut relouer, puis t'as un mois d'avis. Okay. Fait qu'à partir du moment où le local est reloué pour en refaire un pub, en refaire un restaurant ou peu importe, le gars qui reste dedans, là, le gardien, si tu veux, il reçoit 30 jours, faut que tu déménages, faut que t'en trouves un autre. Mais quand tu rentres dans ce circuit-là de gardiennage, pis t'es un bon gardien, on te promène. Fait que là, tu vas vivre, mettons, dans un ancien pub, hop, on l'a loué, hop, t'en vas vivre dans un ancien Pacini. Fait que, envoyez, let's go, ça va.
1: Il y a ça, ça coûtera pas cher faire des toasts.
0: C'est ça, c'est en plaisir, le bar à pain est encore là, fait que c'est la bonne nouvelle. Mais le ministre britannique du logement a publié un nouveau rapport selon lequel la plupart des occupants présentement sont vraiment satisfaits de tout ça, puis le programme gagne en popularité. On veut pas en prendre trop, évidemment, parce que maintenant, ça n'a plus de bon sens. Là, le monde va habiter dans les locaux vides, mais ça fonctionne, ça marche, puis ça règle une partie de la crise du logement là-bas.
1: Ben, ça a du sens.
0: Ben, j'ai trouvé ça super ingénieux, pour vrai. Tu sais, puis il y a plein d'endroits, là, justement, là, tu sais, t'habites dans un pub, un hôtel boutique, un bureau de poste, une ancienne prison, un poste de police.
1: Ouais, une ancienne prison. Oui.
0: Un poste de police.
1: C'est déjà pas si pire, une ancienne prison. Mais tu sais, un salon mortuaire, mettons.
0: Non.
1: Oui, tu sais, il y a des endroits comme ça où c'est que,
0: Non, moi, ça, non. Ça arrivera pas.
1: Non, moi non plus. Non, ça va chauffer.
0: Je vais m'en prendre l'ancien pub.
1: Assez vite, ça.
0: Laissez-moi un keg, s'il vous plaît. Rien qu'un. OK, on s'en va amuser avec tout ça. On s'en va amuser. On va
1: correctement dormir.
0: Luc Gélinas s'amène dans les prochaines. Très hâte de l'entendre sur le match d'hier. 12 tirs au but, c'est pas assez.
1: Ouais.
0: On en parle avec Luc au retour dans Beau Samuel Matin.
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5: Bon mardi, ici Louis-Philippe Arnoirel. La ministre des Affaires étrangères, Anita Anand, affirme que le traitement infligé par Israël aux Canadiens participant à une flottille constituait une violation de la Convention de Vienne. 12 Canadiens figuraient parmi les 420 personnes à bord de 41 bateaux interceptés par Israël les 18 et 19 mai, alors qu'ils tentaient d'apporter une aide symbolique à Gaza. Madame Anand s'est entretenue hier avec le ministre israélien des Affaires étrangères, Gideon Saar. Le premier ministre Mark Carney s'est pour sa part entretenu hier avec le président israélien Isaac Herzog. Par ailleurs, le ministre indien du Commerce et de l'Industrie, Piyush Goyal, estime que la récente visite du premier ministre Mark Carney dans son pays a ouvert la voie à une refonte complète des relations entre le Canada et l'Inde. M. Goyal est au Canada cette semaine pour des réunions sur le commerce et l'investissement qui ont commencé hier par une discussion avec le ministre canadien du Commerce international, Maninder Sidhu. Il croit que les relations entre le Canada et l'Inde seront très importantes dans les années à venir, alors que les deux pays souhaitent vivement conclure un accord de libre-échange d'ici la fin de l'année. Le Canada et l'Inde mènent des négociations commerciales depuis 2010, mais elles avaient été suspendues en 2023. Et pour terminer, à Québec maintenant, la première ministre Christine Fréchette a dévoilé hier 3 mesures afin d'aider les Québécois à faire face à la hausse du coût de la vie. Le gouvernement caquiste va abolir de manière permanente la taxe de vente du Québec sur une série de produits de consommation courante à compter du 15 juillet. Québec estime que le retrait de la TVQ permettra à un couple avec 2 enfants d'économiser près de 50 $ en moyenne par année. Madame Fréchette a également confirmé son engagement d'appliquer une réduction de 50 $ sur le coût du renouvellement des droits d'immatriculation pour les véhicules de promenade pendant 1 an à compter du 1er septembre. C'est ce qui complète vos actualités Arsenal Média. Passez une bonne journée sur nos

0: Centre-Belle hier, c'était le match numéro 3 de la série finale de l'Est entre les Hurricanes et le Canadien de Montréal. Et malheureusement, ben c'est la première fois là depuis les présentes séries que le Canadien perd deux matchs consécutifs. Hier, ça s'est terminé 3-2 en prolongation. Encore une fois, un match avec très peu de tirs pour le Canadien de Montréal. J'ai bien aimé le coach quand même, Martin Saint-Louis, qui a essayé de trouver un peu de positif au travers de cette défaite-là. On l'écoute.
1: 12 lancés, c'est pas assez, mais même là, t'avais quand même une opportunité pour gagner un match. Mais offensivement, en possession, je trouve qu'on était meilleur aujourd'hui qu'on était à la deuxième game.
0: Et là, on pose aussi la question à Martin Saint-Louis. Martin, qu'est-ce qui a pas été comme du monde? Qu'est-ce qu'on peut faire pour le prochain match?
1: T'sais, on s'est tiré dans le pied un petit peu à soir. Va falloir qu'on fasse pas ça.
0: Va falloir qu'on fasse pas ça. Ça vaut 100$.
2: Ça, c'est assez clair.
0: Effectivement, il va falloir qu'on fasse pas mal plus que ça, Martin, surtout au niveau des tirs. Donc, le prochain match, c'est mercredi, toujours au Centre Bell. La Caroline qui mène la série 2-1. Ce soir, il y a un autre match dans la Ligue nationale. Finale dans l'Ouest entre l'Avalanche et les Golden Knights. L'Avalanche qui font face à l'élimination, c'est surprenant, mais oui, les Golden Knights qui mènent la série 3-0. Et on est du côté de Vegas. Donc, l'Avalanche qui pourrait être en congé à partir de ce soir. Sinon, ben, c'est une bonne nouvelle. La victoire de Montréal qui aura son défilé de cette Coupe Walter gagnée la semaine passée. Ça va se passer samedi du côté de Montréal. Et sinon, on surveille ce qui se passe du côté de Roland-Garros. Leilani Fernandez s'est vu montrer la sortie. Aujourd'hui, chez les dames, Victoria Mboko va jouer son match de premier tour. Même chose pour Félix Auger-Aliassime et Denis Shapovalov qui sont en action. Moi, ça m'a surpris parce que Félix Auger-Aliassime est quatrième tête de série. Tu sais, il n'a pas connu une saison extraordinaire. Puis les quatrième tête de série, moi, il y en a une couple qui se sont désistées.
2: Ça se peut. Ça se peut très bien que la liste de joueurs soit pas aussi pesante qu'on le pense.
0: Ouais, effectivement.
2: Francis Frémier de Finexia semaine dans les prochaines. On va l'avoir avec nous autres à 7h40 ce matin. Manquez-le pas. Luc Gilna pour parler du match d'hier. Très hâte de l'entendre, Luc, parce que oui, les 12 shots, mais il y a tellement d'affaires dans ce match-là. C'est dur à jouer la Caroline. La zone neutre est fermée. Ben hâte d'entendre Luc là-dessus. On s'en parle. Après Creed, voici Wet Arms Wide Open tout de suite dans vos 100 000 matins. 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
2: Oh, la game de ce matin, c'est Luc Gilles qui est là. Salut, Luc.
3: Salut, les gars.
2: Hey, ça te finit sur ça quand on s'embelle, quand tu t'en vas en overtime, puis là, bang, tu la perds à la maison en période de surtemps. Ça te jette une douche d'eau froide sur 21 000 personnes.
3: Hey, le silence total quand le but a été marqué, là, tu sais, aucune réaction. Puis là, tout le monde qui se dépêche parce que vu que le match était à 8 heures, puis la prolongation, les gens qui travaillent le lendemain.
2: Hey, il était 11h30 ou à peu près, là.
3: Oui, à peu près ça, mais c'est une très, très bonne partie pour les Hurricanes.
2: Mais ça.
3: Et le contraire pour les Canadiens. C'est incroyable comment les Hurricanes, l'équipe avec une technique qui leur convient et comment ils l'appliquent à la lettre avec Rod Brind'Amour derrière le banc. Complètement embouteillé le Canadien hier. Là,
2: c'est au but,
3: 13, un lancé en troisième, un lancé en prolongation. Et de l'autre côté, tu as les Canes qui ont 38 tirs, 19 qui ont raté le filet, 33 qui ont été bloqués. Ils ont décoché 90 lancés. C'est ça, les Hurricanes. Puis Martin Saint-Louis, hier matin, nous disait, faut pas se laisser impressionner par la différence au niveau des tirs. On le sait qu'ils vont lancer de partout. Mais à un certain moment, c'est clair que tu peux pas gagner des matchs en lançant une douzaine de fois seulement. Là, c'est...
2: Mais comment tu fais pour avoir le premier match que tu as eu dans cette série-là, marqué de partout, à peu près amener un paquet de rondelles au filet, puis après ça, pas être capable de trouver de solution? Parce que même dans le match hier, un moment donné, on a essayé de refiler, on a essayé d'arrêter de refiler la rondelle à Suzuki pour qu'il rentre avec la fameuse drop pass. Ouais. Le but de Lane-Hudson, là, ça illustre pleinement le changement de stratégie. Là, c'est Caulfield qui va transporter la rondelle. On va rentrer en périphérie. Et c'est fou. On dirait qu'il y a deux clubs sur la glace. Celui dans le match numéro un, puis après ça, lui qu'on a là.
3: Ben, celui dans le match numéro un, honnêtement, je pense qu'il faut pas en tenir compte vraiment.
2: Ouais, je sais.
3: Parce que le matin du match, là, on était une couple de Québécois, des journalistes, là, puis on parlait avec William Carrier. Puis la question avait été posée la veille à d'autres gars. Mais Carrier, lui, il est allé avec plus d'honnêteté, je crois. La question a été posée, c'est comment vous avez géré votre douzaine de jours, là, vos 11 jours de congé pour bien vous préparer. Puis là, Carrier, ce gars-là, je l'adore, là, tu sais. Il dit, on a eu des matchs intra-équipe, on a travaillé fort, mais tu sais aussi, on s'est reposé. Tu sais, moi, j'étais allé à la pêche une couple de fois. Max, y a-tu une place que tu peux décrocher plus que dans une chaloupe à la pêche?
2: Ben non, c'est ça.
3: Tu sais, là, t'es habitué de jouer à tous les deux jours. Tu décroches jamais. Tu matches, t'en reparles, tu restes là-dedans, tu reviens sur la veille, tu prépares pour le lendemain, match, tu recommences.
2: Ouais.
3: Lui, il est allé taquiner la truite. Fait que c'est clair que même si tu t'entraînes, quand t'arrives, t'es complètement déphasé, déconnecté. Tu vas remettre la machine en marche. Puis le premier match, c'est la première période. Tu sais,
2: c'est sûr.
3: Montréal marque 4 buts en première, puis en deuxième, ils ont 3 lancés. Donc, je crois que les Hurricanes là, sont placés. C'est une sincère de bonne machine.
2: Mais ça.
3: Puis, ils créent du chaos en zone adverse, comme Martin Saint-Louis a employé l'expression. Mais dans le territoire des Canadiens, une fois qu'ils ont créé le chaos, il reste là. Montréal n'est pas capable de sortir. J'ai rarement vu, puis cette année, j'ai jamais vu ça, là, un club qui met autant de pression. Tu sais, ils gardent des rondelles vivantes dans le territoire des Canadiens. Ils sont pas capables de sortir. Puis hier, j'ai posé la question après le match à Martin Saint-Louis. Vous êtes confrontés vraiment à un dilemme. Puis il dit, c'est à nous autres de trouver comment s'organiser, parce que ça, c'est un couteau à deux tranchants. Puis il a raison, mais Montréal n'a pas pu l'exploiter. Quand l'autre équipe met de la pression, suffit que tu fasses le bon jeu puis ça crée un surnombre. Mais hier, il n'y en a pas eu de surnombre ou à peu près pas pour Montréal.
2: Mais tu sais, dans un match comme celui d'hier, là, on regarde comment les 15 ont géré la rencontre. Eux autres, en pleine possession de leurs moyens, sont calmes, il n'y a pas de problème. Puis le Canadien, on dirait qu'on a de la difficulté à passer en mode agresseur, en mode genre c'est nous autres qui va dicter le pace de ce match-là. Et je sais pas qu'est-ce que ça va prendre pour ramener ça. T'sais, hier, on a ramené Joe Veleno. Bon, pas nécessairement d'effet dans le match. Parce que, tu sais, le gardien but qu'on affronte, Frederick Anderson, là, c'est pas Dominic Hasek, là.
3: Non, mais il y avait eu des très, très bonnes séries lors des deux premières rondes. Hey, son taux d'efficacité était à 950.
2: Ouais,
3: là, contre Montréal, je sais pas si c'est parce qu'il va pas assez de lancer. Mais, tu sais, le but de Matheson, ça aurait jamais dû rentrer.
2: Mais non, jamais.
3: bon lancer, mais un gardien arrête ça. Mais il y a l'aspect physique aussi. Les 15 en plus donnent des mises en échec, puis ils ciblent carrément l'un en
2: ben, sur le dernier but, le but en prolongation, Carey, il sac son coude en pleine face à Hudson.
3: Ouais, puis tu sais, Hudson s'en voulait après le match, celui qui a orchestré le revirement avec une passe en zone centrale qui a été coupée. Mais c'est un club qui frappe beaucoup. Tu sais, c'est 46 mises en échec la Caroline hier pour 16 pour Montréal. Ces chiffres-là sont d'autant plus anormales que quand c'est toi qui as la rondelle, d'habitude, tu te fais frapper.
2: Ben oui, c'est ça.
3: Puis les 15 ont eu la rondelle toute la soirée. Donc, imagine les rares moments, les poches de minutes dans le match où Montréal a eu la rondelle, sont fait frapper par les gars des 15. Puis là, maintenant, c'est de voir comment les Canadiens vont réagir, tu sais, puis ils vont corriger ça, mais c'est assez effrayant. Puis, tu sais, c'est un club qui a de la maturité aussi, les 15. Hein, tu sais, ça fait longtemps qu'ils se rendent là, qu'ils s'en vont en finale de l'Est, qu'ils se rendent pas en finale, qu'ils se font sortir. Puis, Manu Militari, rapidement, là, les Canadiens, je pense, gagnent beaucoup en maturité, mais il faut qu'ils trouvent à rentrer de la maturité dans sa partie demain aussi.
2: Ça va être bien intéressant, la suite de cette série-là. Le prochain match, c'est mercredi du côté du Centre Bell. Luc, merci de ton temps ce matin. On se reparle bientôt.
3: Salut, ou à bientôt. Prends soin de ta voix, mon charme.
2: Ah oui, on va faire ça, on n'a pas le choix. OK, dans salut. Salut Luc, c'est Luc Gilles de RDS. Dans les prochaines minutes, plein de choses pour vous autres. Mais juste avant, en musique, c'est Mumford & Sons avec Rubberman Band. Tout de suite dans vos 100 000 matins.

0: 7h14 dans vos 100 000 matins. Merci d'être là avec nous autres ce matin. Manquez pas Francis Frappier dans les prochaines, vers 7h40 à peu près. Investir jeune. Est-ce que ça vaut la peine? On part où? On commence? Tu sais, quand on dit investir, des fois, on a de la difficulté à définir le mot « je veux investir ». Pour faire, mais dans quoi? Francis va nous donner les bases de l'investissement pour la chronique financière à venir ce matin. Manquez pas ça. Dans vos 100 000 matins, au retour.
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11: Pour la Vizimie, on était à 13 degrés présentement. Le max est à 22 aujourd'hui, mais vraiment, ce qu'on surveille, c'est cet après-midi un risque d'orage avec des forts vents. On parle de rafales à 60 km/h. Comme je le disais, le max est à 22, mais vraiment, ça risque de tomber solide cet après-midi. Donc, soyez prudents. Puis surtout, si vous travaillez à l'extérieur, là, ça a commencé vraiment cette saison-là des orages. Demain, mercredi, généralement nuageux. Des averses en après-midi avec un max de 14. Retour du soleil prévu pour jeudi avec un max de 18.
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Martin, on est là dans les prochaines. Combien de fois c'est l'idéal de prendre sa douche par semaine? Parce que là, il y a un nouveau mouvement qui se décide, qui dit que t'es pas obligé de te laver tous les jours. J'explique tout ça dans les prochaines. Pas le genre d'affaires que je trippe bien, bien, généralement, mais ça se tient, ce qu'on raconte, là, puis c'est appuyé par des affaires, c'est des études scientifiques. On s'en parle après Mumford & Sons.

0: Can we make a start?
1: Il y a un mouvement qui a été lancé en Europe, c'est le shower three times a week. Prenez votre douche trois fois par semaine. Je vous explique, il y a les réserves d'eau dans certains pays, dans certaines villes qui commencent à être à sec. Il n'y a pas plu depuis les dernières semaines. On commence à avoir des problèmes de réservoirs d'eau. Fait que là, les villes ont commencé à dire, on va demander au monde de moins se laver. Ou d'utiliser moins d'eau à tout le moins. Avant, c'était de se laver moins longtemps. Là, c'est de se laver moins. Point. Puis, ce qu'ils se sont dit, c'est que pour les convaincre, on va faire appel à des scientifiques. Fait qu'ils ont commandé une genre d'étude sur l'utilisation de la douche pour un être humain normal. Puis, ce que les docteurs disent, les trois docteurs qui sont questionnés puis qui ont été mis à profit dans cette étude-là, c'est que si t'as pas sué dans ta journée, techniquement, t'es pas obligé de te laver.
2: Il y a d'autres choses que tu fais que c'est pas juste suer, là.
1: Ben, c'est ça, là. C'est ce qu'on dit. Le docteur Kirik Polsky, qui est une sommité, justement, là, en utilisation des produits lavants, puis tout ça, puis que lui, c'est un spécialiste, justement, dans l'hygiène du corps, la peau, puis tout ça, spécialiste de la peau, dit, un être humain qui respire bien, qui a du linge, qui dit, qui lui permet de bien respirer dans la journée, qui sue pas, peut passer de 2 à 3 jours sans prendre de douche, sans problème. Il dit, de toute façon, prendre trop de douche, ta barrière corporelle qui t'empêche, justement, de tomber malade, ça fait là que tu as une genre de couche immunitaire et ça devient un peu plus faible avec le temps si tu commences à te laver à tous les jours. Okay. Ça réagit mieux aux fragrances, ça réagit mieux aux irritants, ça réagit mieux à ce qu'il y a dans l'air si tu fais attention. Parfait, good. Mais on s'entend que ça concerne un petit pourcentage de personnes.
2: Je peux comprendre pour tes bras, là, mais il y a des zones sur le corps humain que...
1: Ben, c'est ça. Là.
2: Si tu laisses ça aller, ça sent pas bon, là.
1: C'est ça. Puis ce qu'on dit, c'est que, bon, si on veut faire attention le plus possible à nos réserves d'eau, faut faire ça. Puis là, on comprend que, c'est drôle parce que dans les messages qu'on envoie, on comprend que les corps de métier qui travaillent fort, qui travaillent physique, vont avoir besoin de, tu sais, les gars, les filles travaillent dans une shop, t'es mécano, t'es,
2: peu importe.
1: T'arrives chez vous, t'as pas le choix, là. Faut que tu te laves. Puis même que c'est libérateur de se laver. On dit, si on peut, on essaie de contrôler le temps de la douche, parce qu'il y a certains pays dans le monde où c'est un problème. Pas les pays nordiques. T'sais, mettons les pays scandinaves, Finlande, ça se passe quand même bien. Mais on dit que les pays d'Europe, comme justement la France, Londres, les Pays-Bas, dans ce coin-là, quand on rentre dans la douche, on est pas pressé.
2: OK. On étire le temps.
1: Une bonne douche, après une bonne journée d'activité physique, là, tu sais, c'est...
2: Ça fait du bien.
1: Je pars pas un timer. Là. On part pas un 3 minutes. Là. On part pas un... Mais oui, il faut être conscient. Oui, il faut que... Parce que il y a certains endroits, où, pas chez nous, mais il y a certaines maisons qui ont installé des pommeaux de douche qui pissent pas. Ça, c'est les pommeaux de douche qui pissent pas, c'est dans un but écologique. Ouais. Ça gaspille moins d'eau.
2: Moi, j'aime mieux rester moins longtemps, mais il faut que ça garnote la patente de douche.
1: Oui, il faut que ça garnote. Je vais en faire moins, mais décape moins d'eau.
2: C'est exactement ça.
1: Il y a un feeling.
2: Faut que je recule.
1: Il y a un feeling avec ça. Là. Mais c'est ça. Là, on commence à vraiment mettre ça sur le plancher, cette discussion-là en Europe. Les gens réagissent très peu favorablement, je te dirais, à ça.
2: Je peux comprendre.
1: Mais, tu sais, il y a... c'est ce que... Il y a du monde qui embarque là-dedans. Puis généralement, quand ils embarquent là-dedans, ils en font comme une mission de vie. Là. C'est comme, non, moi, je prends ma douche 2-3 fois par semaine, j'urine dans la douche, je prends le moins d'eau possible. Puis là, il y a des applications pour calculer le nombre de litres d'eau que tu as sauvé. Puis là, ils partagent ça en disant, moi, cette semaine, j'ai sauvé 81 litres d'eau.
2: Ouais. En se faisant les tresses avec le poil de dessus de bras, c'est ça?
1: Oui, c'est ça.
2: C'est égal.
1: On a l'hiver.
2: Des jupes de terre cuite puis des patentes de même, ouais, c'est ça. Ça sent le patchouli.
1: Généralement, c'est dans le bras de
2: Des Birkenstock, là. Ah, oui, parce que c'est in d'avoir des Birkenstock. C'est en liège recyclé avec des vieux bouchons de Bordeaux 74.
1: J'ai tellement une image, en plus.
2: On l'a, hein, oui.
1: Oh, ouais, j'ai la liste de gags que je veux pas faire, là, qui s'enchaîne. Là, je suis comme ça, non. Peux-tu faire ce gag-là? Mais non, pourquoi ce gag-là, il conduit toujours des Subaru? c'est un auto aussi. On revient dans vos 100 000 matins, restez là.

0: 7h34 minutes dans vos 100 000 matins. Francis Frappy s'appelle avec sa chronique financière. Est-ce que vous êtes familier avec l'investissement? Tu sais, quand on dit, oh, je vais investir. OK, parfait, mais investir dans quoi? Puis où? L'avantage d'investir, mais de commencer tôt surtout. On va faire ça avec Francis au retour dans vos 100 000 matins. Merci d'être là ici à haut.
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0: Pour la chronique financière de cette semaine, Francis Frévy de chez Finexia. Salut!
1: Oui, salut! Ça va bien?
0: Ça va, toi?
1: Oui, ça va bien.
0: Hey, Francis, on va parler investissement cette semaine, puis l'avantage d'investir, mais surtout de commencer tôt. Mais commençons par définir l'investissement. Tu sais, quand les gens disent, j'aimerais ça investir, mais où et dans quoi?
1: Oui, faire une différence entre investir et épargner. C'est aussi, on peut. Épargner, c'est mettre de l'argent de côté, ouais, ou pour des occasions, ou pour des affaires à court terme. Tu sais, j'ai des rénovations, j'ai un voyage, c'est des aspects dans ce style-là. Mais sinon, investir, c'est vraiment sur une plus longue période, puis c'est vraiment de faire fructifier ton argent.
0: Oui, vraiment, puis de choisir la bonne place. Mais tu sais, de commencer jeune, investir, faut pas partir en tête que ça prend un demi-million de disponible. Ça peut être un petit montant en commençant, là.
1: Ça peut être des très petits montants, aussi peu que 8$ par jour. C'est des fois, c'est de dire, c'est un café puis un muffin, grosso modo. Puis, exemple, quelqu'un à 18 ans commencerait à investir ce muffin-là, ce café-là pour 8$ par jour, ben avec du rendement de 7%, ben il va se retrouver millionnaire 47 ans plus tard, donc à 65 ans. Donc, on parle. Et Einstein en parlait, la 8e merveille du monde, c'est l'intérêt composé du Colin. C'est juste 8 piastres par jour, c'est rien, mais c'est l'avantage de commencer jeune.
0: Ouais, c'est la bonne nouvelle. Puis tu sais, on n'en parle pas assez d'épargne et d'investissement. Puis de l'investissement, quelqu'un qui vient te voir justement pour dire, hey, moi j'aimerais ça commencer ça. Où on se garoche? On commence par quoi? Quel produit on doit regarder?
1: Ben, quand on commence très jeune, on peut commencer avec les parents, parce qu'en bas de 18 ans, c'est un peu plus complexe d'ouvrir quelque chose. Mais des fois, on peut utiliser nos parents, utiliser le CELI du parent. Sinon, ça se fait individuellement. C'est juste que le parent, faut qu'il soit signataire, responsable, puis ouais, les intérêts des investissements sont sur le nom des parents. Mais donc, il y a beaucoup d'ententes qu'on va faire si le parent pour maximiser son propre CELI. Tu sais, des fois, dire, ben, le plus jeune, il peut commencer là. Donc, on parle très, très jeune. Après ça, à partir de 18 ans, ben, là, il y a tous les comptes de CELI, CELIAP, REER. Ouais. Les REER sont admissibles avant 18 ans. Mais souvent, 18 ans, on commence à travailler un peu. On accumule l'espace REER. Et ce qui est important de comprendre, c'est que dans le REER et dans le CELIAP, on peut y cotiser. Et ça amène une déduction fiscale. Et cette déduction fiscale-là, on peut la reporter dans le temps lorsqu'on va travailler et avoir un gros salaire à travers ça. Donc, c'est des stratégies qui peuvent être aussi pas juste d'investissement, des stratégies aussi fiscalement parlant aussi.
2: Mais Francis, moi, quand on parle d'investissement, je pense, mettons, à crypto-monnaie, je pense à jouer en bourse et tout ça. Ça, c'est une autre affaire, c'est un autre niveau, ça.
1: Ouais, ça, c'est un autre niveau. Comme c'est toujours, c'est comme si ça te tente d'épicer un peu ta recette à ta sauce à spaghetti que t'aimes beaucoup. Mmh. Ça te tente de changer 1-2% de ta recette. Tu vas la trouver un peu plus piquante, mais elle va être très mangeable. Mais change la moitié de ta recette, rajoute du tabasco à moitié. Caroline, que tu vas la trouver très piquante, ça se peut que t'aimes pas trop ça. Fait que, tu sais, maintenant, c'est dosé. Puis quand on met des éléments un petit peu plus agressifs, donc ça peut swinguer assez haut, mais swinguer aussi assez bas. Faut y aller par parcimonie, puis dépendant de la tolérance au risque, entre 1 et 5% de son portefeuille, on pourrait se risquer puis de voir puis de regarder ça sur 3-4 ans puis de dire, OK, une chance que je n'ai pas trop mis ou, ah, j'aurais dû en mettre plus, mais c'est une année, ça drop de moins 15, moins 30, moins 62%, ça peut faire mal aussi. Là.
0: Mais est-ce qu'on le fait encore sur le profil d'investisseur? Mettons qu'on va te rencontrer ta tolérance au risque, ton profil justement de jusqu'où t'es prêt à aller, parce qu'il y en a qui, physiquement puis à l'intérieur d'eux autres, sont pas bien avec le risque, là.
1: Oui, effectivement. Ben, le questionnaire est obligatoire. Donc, c'est sûr, certains que vous rencontrez un professionnel dans le domaine va être obligé de vous le faire remplir à travers ça. Puis après ça, ben, comme n'importe quelle peur, c'est du manque d'information. Tu sais, fait que notre job, c'est un peu de donner d'information, un peu d'éducation à travers ça, puis rassurer la personne. Puis, tu sais, c'est de dire que lorsqu'on diversifie puis qu'on amène dans plusieurs secteurs, dans plusieurs places géographiquement parlant, est-ce qu'il va y avoir 500, 600 compagnies qui vont faire faillite du jour au lendemain? On s'entend que c'est des compagnies qui étaient à la bourse. Donc, moi, j'appelle tout ça de la volatilité. Donc, ça hausse, et des hausses et des baisses, plutôt que du risque à travers ça. Comme ça, dire crypto all-in 100% là-dedans, ça, c'est risqué. Mais tu sais, 100% dans un fonds commun ou un fonds négocié en bourse, c'est tellement diversifié qu'à long terme, il n'y a presque pas de risque.
0: Si notre métier a un bon fonds de pension, c'est la job où on travaille, là, on a un bon fonds de pension, on a quand même une sécurité d'emploi, on nous propose à travers notre salaire d'en prendre une partie, de l'investir dans le fonds de la compagnie, est-ce que c'est quand même pertinent d'avoir une petite partie d'investissement personnel sur le côté?
1: Oui, toujours, même à ce stade avec les fonds de pension. La plupart des fonds de pension sont pas assez indexés. On l'a vu au cours des dernières années que le coût de la vie a augmenté très rapidement. Donc, faites calculer combien il faut à la retraite. T'sais, ça se calcule. Il y a des outils. On est rendu avec des outils puissants pour être de la technologie pour savoir combien d'argent qu'il faut que vous mettiez, dans quel type de compte, puis à quel âge vous allez arriver à bon escient de ce côté-là. Là.
0: Ah, parce qu'il faut le faire compter du mieux qu'on peut pour prévoir, justement. Francis, merci des bons conseils. J'invite les gens à te contacter si jamais ils ont des questions.
1: Vite, vite, Max, si les gens veulent aller sur mon site finexio.ca, j'ai une roue de la retraite. Dans la première page, les gens peuvent s'amuser à savoir combien ils devraient mettre pour la retraite s'ils n'ont pas de fonds de pension. Fait qu'un petit truc comme ça, vite, vite.
2: Ah, ben oui, ça, je pensais qu'il fallait tourner la roue puis on gagnait une épargne.
0: Quelque chose.
2: Ouais, non? C'est pas de même, Francis?
1: Écoute, prochain site web, je pense.
2: Ah, OK.
0: Hey, Francis, merci de ton temps ce matin. Très gentil.
1: Ouais, merci à vous. Salut, bonjour.
0: Francis Frappier de chez Finexia. En musique, tout de suite, c'est Mexico. Voici Kain en vous à 100 000 matins. Vous souhaite un excellent mardi. Gros soleil va faire chaud aujourd'hui. Profitez-en si vous avez l'occasion d'aller jouer dehors. 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

0: bravo à 100 000 matins. Merci d'être là avec nous 11h51 minutes. Là, il y a une raison assez loufoque pour laquelle, quand vous allez prendre des photos, Fred, c'est drôle pour dire, tu pourras plus faire le signe de paix.
1: Ben voyons donc.
0: C'est fini.
1: Hey, depuis j'ai 15 ans, on fait ça.
0: Non, c'est un enjeu de sécurité nationale, Fred.
1: De sécurité nationale.
0: De sécurité. Ouais. Je voulais en mettre plus. C'est un enjeu de sécurité. Mais ne faites plus signe de paix sur vos photos. Je vous raconte pourquoi dans les prochaines minutes. Quand je suis tombé là-dessus, j'ai fait « Ah, pour vrai, on est rendu là. Hein? » On est effectivement rendu là. On vient bouger pas.
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5: Bon mardi, ici Louis-Philippe Arnoirel. La ministre des Affaires étrangères, Anita Anand, affirme que le traitement infligé par Israël aux Canadiens participant à une flottille constituait une violation de la Convention de Vienne. 12 Canadiens figuraient parmi les 420 personnes à bord de 41 bateaux interceptés par Israël les 18 et 19 mai, alors qu'ils tentaient d'apporter une aide symbolique à Gaza. Madame Anand s'est entretenue hier avec le ministre israélien des Affaires étrangères, Gideon Saar. Le premier ministre Mark Carney s'est pour sa part entretenu hier avec le président israélien Isaac Herzog. Par ailleurs, le ministre indien du Commerce et de l'Industrie, Piyush Goyal, estime que la récente visite du premier ministre Mark Carney dans son pays a ouvert la voie à une refonte complète des relations entre le Canada et l'Inde. Monsieur Goyal est au Canada cette semaine pour des réunions sur le commerce et l'investissement qui ont commencé hier par une discussion avec le ministre canadien du Commerce international, Maninder Sidhu. Il croit que les relations entre le Canada et l'Inde seront très importantes dans les années à venir, alors que les deux pays souhaitent vivement conclure un accord de libre-échange d'ici la fin de l'année. Le Canada et l'Inde mènent des négociations commerciales depuis 2010, mais elles avaient été suspendues en 2023. Et pour terminer, à Québec maintenant, la première ministre Christine Fréchette a dévoilé hier 3 mesures afin d'aider les Québécois à faire face à la hausse du coût de la vie. Le gouvernement caquiste va abolir de manière permanente la taxe de vente du Québec sur une série de produits de consommation courante à compter du 15 juillet. Québec estime que le retrait de la TVQ permettra à un couple avec 2 enfants d'économiser près de 50 $ en moyenne par année. Madame Fréchette a également confirmé son engagement d'appliquer une réduction de 50 $ sur le coût du renouvellement des droits d'immatriculation pour les véhicules de promenade pendant un an à compter du 1er septembre. C'est ce qui complète vos actualités Arsenal Média. Passez une bonne journée sur nos ondes.
6: Hier, match numéro 3 au Centre Bell pour la finale de l'Est entre le Canadien de Montréal et les Hurricanes de la Caroline, qui ont encore fait le même coup aux Canadiens, c'est-à-dire fermer le jeu, pas donner grand tir aux Canadiens et gagner en prolongation. Donc, l'Avalanche, c'est les Hurricanes qui prennent les devants 2-1 dans cette série. Le prochain match, c'est mercredi au Centre Bell. Après le match, Martin Saint-Louis a quand même tenté de rester positif. On l'écoute.
7: 12 lancers, c'est pas assez, mais même là, t'avais quand même une opportunité pour gagner un match. Mais offensivement, en possession, je trouve qu'on était meilleur aujourd'hui qu'on était à la deuxième game.
6: Un petit peu, Martin, mais pas tant que ça quand même. Et là, ben, on regarde déjà pour le match numéro 4. Et Martin Saint-Louis, d'après lui, là, y a des choses qu'on doit faire.
7: T'sais, on s'est tiré dans le pied un petit peu à soir. Il va falloir qu'on fasse pas ça.
6: Oui, c'est ça. Il va falloir qu'on fasse.
8: Il va falloir qu'on fasse pas ça.
6: Ça, c'est la grande poésie de Martin Saint-Louis. Donc, prochain match mercredi, ça, je l'ai dit. Il y avait un

0: Un autre match, il y a un autre match ce soir, finale dans l'Ouest qui se poursuit entre l'Avalanche et les Golden Knights. C'est surprenant, mais l'Avalanche fait face à l'élimination. L'Avalanche a perdu les trois premiers matchs de série-là. Les Golden Knights qui pourraient balayer la meilleure équipe en saison régulière cette saison dans la Ligue nationale de hockey. Donc, on surveille ça pour vous autres. Belle nouvelle pour les partisans et partisanes de la victoire. Il y aura un défilé pour la victoire en fin de semaine, samedi à Montréal, pour célébrer la Coupe Walter. Sinon, on surveille ce qui se passe du côté de la Coupe Memorial. Il y a un gros match ce soir pour Chicoutimi qui doit gagner contre la meilleure équipe là, qui est présente à la Coupe Memorial, c'est-à-dire les Kitchener. Et les Kitchener, c'est sûrement pas ça. Les Rangers de Kitchener, merci. Sinon, on surveille ce qui se passe du côté de Roland-Garros, premier tournoi majeur au tennis. Félix Auger-Aliassime est en action aujourd'hui. Même chose pour Denis Shapovalov. Ça, c'est chez les hommes. Et chez les dames, hier, Leila Annie Fernandez s'est vue montrer la sortie. Et on va surveiller Madame Mboko, Victoria Mboko, 9e tête de série, qui commence son parcours aujourd'hui.
1: Dans les prochaines minutes, quand j'ai lu ça, ça m'a fait sourire. J'ai fait, ah ouais, on est rendu là au niveau technologique. Faut plus faire des signes de peace sur des photos. Toi, t'es correct. Monsieur Côté est correct, vu qu'il fait des fingers, lui, sur ses photos. Mais les signes de paix, ça c'est fini. Okay. Parce que ça pourrait être dangereux. Je vous explique pourquoi dans les prochaines minutes. Tout de suite après, Alex Warren, voici Fever Dream, tout de suite. 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
2: Il y a beaucoup de choses qu'on peut débarrer aujourd'hui avec nos empreintes digitales, notre pouce, notre téléphone. Fait que votre téléphone, vous pouvez le débarrer avec votre index, avec votre pouce, peu importe le droit que vous avez choisi, votre ordinateur. Il y a même des endroits où vous allez pouvoir payer avec ça. Fait que si vous avez, exemple, votre pouce sur votre iPhone et que vous voulez payer quelque chose avec Apple Play, ouais, vous pouvez le faire comme ça. Sinon, c'est votre visage directement. Uh-huh. Et c'est la raison pour laquelle il ne faut plus faire de signes de paix sur des photos parce que les caméras de téléphone sont tellement bonnes maintenant qu'on est capable, en zoomant les photos prises qu'on met sur Facebook et sur Instagram, d'aller reproduire l'intérieur de vos empreintes digitales pour en faire une copie pour avoir accès à vos dossiers personnels.
3: Ben voyons donc.
2: C'est un problème aux États-Unis présentement. Les policiers de la cybercriminalité sont là-dessus. Comment cette personne-là a eu accès à l'ordinateur de telle personne ou au téléphone de telle personne? L'ordinateur est volé. Tu fais, voyons donc, comment ça, il a réussi à le débarrer? C'est soit le password ou encore l'empreinte digitale. Ben, cette personne-là avait pris une photo en faisant un signe de paix. On a vu l'intérieur de ses doigts. On a zoomé, on a découpé, on a reproduit son empreinte digitale. On a été capable d'ouvrir son ordi, son téléphone avec et d'avoir accès absolument à tout.
3: Colin. Le temps est révolu où t'avais juste à couper le doigt de la personne et mettre ça sur l'ordi.
2: Okay, ouais,
3: ça, c'est le bon vieux temps.
2: Donne-moi ton doigt, puis envoie. Mais c'est rendu complètement fou. Puis on dit que, tu sais, des caméras 12K, 14K, 13K, là, les nouveaux iPhones, des affaires-là, quand on prend des photos et qu'on les partage, on peut aller voir des mini détails à un point tel que la prochaine étape qu'on soupçonne, c'est qu'on va être capable de justement recréer votre visage en modèle 3D pour débarrer votre téléphone, débarrer votre ordi avec la reconnaissance faciale.
3: Tabarouette.
2: Parce qu'on s'en va dans un endroit où bientôt nos maisons, nos voitures vont être débarrées avec de la reconnaissance faciale. Tu vas t'asseoir dans ton auto, ça s'en vient, Manu, ouais, ouais. C'est toi, monsieur Côté, vas-y, pars avec ton char. Ben, on va être capable de reproduire ça, de voler des véhicules comme ça en 10 secondes. Écoute, ça va loin, hein. Tablet, je le disais, puis c'est comme, mais des empreintes digitales, j'essaie de regarder ça, je fais, faut vraiment que t'aies une bonne caméra. On peut vraiment, aujourd'hui, quand on extrait des photos, être en mesure de faire ça, justement, puis d'aller chercher. C'est complètement fou.
4: Mais ça, mettons, là, en ce moment, on est prudent, tu sais, on est prudent pour dire là. Mais tu sais, mettons, toi, je peux aller voir sur ton Facebook, là, je suis sûr à 100%, je serais capable d'aller voir une de tes mains, là, qui est...
2: Mais je fais pas vraiment ça, moi.
4: Non.
2: C'est bien, bien rare que je fasse cette pose-là. On peut faire des pouces en l'air. Tu vois, mon pouce, je fais un pouce en l'air, mais des, ça, c'est très, très influenceur. Là. C'est très allô la gang, tout ça. Là. Moi, perso, je fais pas ça. Mais si vous le faites, pensez-y pour vrai.
3: Moi, je devrais avoir de la reconnaissance de caractère. T'sais. Mon ordinateur me pose la question. Qu'est-ce que tu penses de l'intelligence artificielle?
2: Ouais,
3: qu'est-ce que tu penses de ceux qui font des reprises musicales mais aujourd'hui?
2: Écoute, on est rendu là, là. Les voix, justement, là, c'est le phénomène aux États-Unis. Justement, là, on fait appeler du monde. Justement, on fait appeler des jeunes avec la voix de leurs parents, leurs grands-parents qui est reproduit par l'intelligence artificielle. Puis c'est un long processus. Dans l'article que j'ai trouvé, on dit qu'aujourd'hui, on peut passer à peu près 3 semaines sur le cas d'une personne pour être capable de la frauder. Fait qu'on va la suivre, mettons, au café, on va la suivre sur Internet, on va suivre ses photos au travail, on va checker les allées et venues, à quelle heure elle est où, parfait. Elle est rentrée là sur son Facebook, j'ai réussi à prendre sa photo, les habitudes, c'est ça. Écoute, ça peut être un long processus, mais on vide des comptes de banque avec ça, on vole des choses. Écoute, c'est ça, aucun bon sens.
3: Moi, j'aurais cru que la reconnaissance faciale, c'était solide, béton, qu'il y a rien qui fait passer au travers de ça. Non. Ben non, il y a des crasseurs qui réussissent encore à aller plus loin.
2: Hey, l'autre affaire, là, c'est qu'on dit, tu sais, il y a beaucoup de portes de bureau maintenant qui s'ouvrent avec une porte à code, dans le fond.
3: Ouais, ouais.
2: Ben, ça prend des boutons physiques en métal. Si vous avez une porte à code qui est digitale avec un genre d'écran tactique que vous pouvez toucher, là, la grosse affaire, là, c'est qu'on vient enduire quelque chose sur la porte, puis qu'on est capable de voir le code et de voir la séquence dans laquelle ça a été pesé, puis qu'après ça, on peut reproduire le code, ouvrir la porte, rentrer dans le business le soir. Fait qu'il y a plein de monde aux États-Unis qui sont en train de revenir à des bonnes vieilles clés, justement, parce qu'ils font ouvrir ça. Des chalets, des maisons à location qui ont mis des portes à code, justement, qui sont pognés avec ça présentement. Les voleurs viennent dans la nuit, mettent un genre de petits produits sur la poignée. Toi, tu rentres le matin, bip, bip, bip, bip, bip, le code, c'est 2222, mettons.
3: Bon, ouais, ça. Ton code, c'est 2222. Il y a des chances que...
2: 13,86, Fred. C'est un exemple.
3: Fait que ce qu'on a vu dans Mission Impossible, dans les films d'espionnage, tout ça, il y a 10-15 ans, là, c'est vrai. Là.
2: C'est tout en train d'arriver.
3: On est là, là. Ouais,
2: c'est tout en train d'arriver. Fait que plus de signes de paix sur vos photos. C'est clair?
3: Colline.
2: Il l'a rappelé dans vos 100 000 matins. À hauteur d'homme, voici Vincent Vallière tout de suite. 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
10: Pour la Vitibi, on a 13 degrés présentement. C'est ce qu'on surveille pour aujourd'hui parce que ça va monter à 22, mais cet après-midi, risque d'orage. Fait qu'on a une pensée pour vous autres si jamais vous êtes à l'extérieur, pris avec le travail. Les paysagistes, les affaires-là, les gens qui travaillent à l'extérieur présentement, là, ça va brasser cet après-midi. Les gars de la construction aussi, vraiment, on vous salue. Pensez pour vous autres parce que les rafales de vent jusqu'à 60 km/h. Demain, mercredi, 30% de probabilité d'averse en après-midi avec un max de 14. Le retour du soleil est prévu pour jeudi avec un max de 18.
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10: La tour des Gravazous s'en vient dans les prochaines. C'est à My Sharona de Knack. De Knack?
14: De Knack. De Knack.
10: De Knack.
14: Ma mère travaille chez Rona.
10: C'est ça. C'est Mike aussi.
14: Oui, c'est ça.
10: Les deux.
14: Oui, les deux.
10: Tout le monde en même temps, ça s'en vient. Manquez pas la chronique. La game avec Luc Gilles aussi. À venir dans vos 100 000 matins. Out.

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2: on la game de ce matin, c'est Luc Gilles qui est là. Salut Luc.
3: Salut les gars.
2: Hey, ça te finit sur sec quand on sent belle, quand tu t'en vas en overtime, puis là, bang, tu la perds à la maison en période de surtemps, ça te jette une douche d'eau froide sur 21 000 personnes.
3: Hey, le silence total quand le but a été marqué, là, tu sais, aucune réaction. Puis là, tout le monde qui se dépêche parce que vu que le match était à 8 heures, puis la prolongation, les gens qui travaillent le lendemain.
2: Hey, il était 11h30 ou à peu près, là.
3: Ouais, à peu près ça. Mais c'était une très, très bonne partie pour les Hurricanes.
2: Mais, hein.
3: Et là, contraire pour les Canadiens. C'est incroyable comment les Hurricanes, l'équipe avec une technique qui leur convient et comment ils l'appliquent à la lettre avec Rod Brind'Amour derrière le banc. Complètement embouteillé le Canadien hier. Là,
2: les tirs au but,
3: 13, un lancé en troisième, un lancé en prolongation. Et de l'autre côté, tu as les Canes qui ont 38 tirs, 19 qui ont arrêté le filet, 33 qui ont été bloqués. Ils ont décoché 90 lancés. C'est ça, les Hurricanes. Puis Martin Saint-Louis, hier matin, nous disait, faut pas se laisser impressionner par la différence au niveau des tirs. On le sait qu'ils vont lancer de partout. Mais à un certain moment, c'est clair que tu peux pas gagner des matchs en lançant une douzaine de fois seulement. Là, c'est...
2: Mais comment tu fais pour avoir le premier match que tu as eu dans cette série-là, marqué de partout, à peu près amener un paquet de rondelles au filet, puis après ça, pas être capable de trouver de solution, parce que même dans le match hier, un moment donné, on a essayé d'arrêter de refiler la rondelle à Suzuki pour qu'il rentre avec la fameuse drop pass. Ouais. Le but de Lane-Hudson, là, ça illustre pleinement le changement de stratégie. Là, c'est Caulfield qui va transporter la rondelle, on va rentrer en périphérie. Et c'est fou, on dirait qu'il y a deux clubs sur la glace, celui dans le match numéro 1, puis après ça, lui qu'on a là.
3: Ben, celui dans le match numéro 1, honnêtement, je pense qu'il faut pas en tenir compte vraiment.
2: Ah, je sais.
3: Parce que le matin du match, là, on était une couple de Québécois, des journalistes, là, puis on parlait avec William Carrier. Puis la question avait été posée la veille à d'autres gars. Mais Carrier, lui, est allé avec plus d'honnêteté, je crois. La question a été posée, c'est comment vous avez géré votre douzaine de jours, là, vos 11 jours de congé pour bien vous préparer. Puis là, Carrier, ce gars-là, je l'adore, là, tu sais. Il dit, on a eu des matchs entre équipes, on a travaillé fort, mais tu sais aussi, on s'est reposé. Tu sais, moi, je suis allé à la pêche une couple de fois. Max, y a-tu une place que tu peux décrocher plus que dans une chaloupe à la pêche?
2: Ben non, c'est ça.
3: Tu sais, là, t'es habitué de jouer à tous les deux jours. Tu décroches jamais. Tu matches, t'en reparles, tu restes là-dedans, tu reviens sur la veille, tu prépares pour le lendemain, match, tu recommences.
2: Ouais.
3: Lui, il est allé taquiner la truite. Fait que c'est clair que même si tu t'entraînes, quand t'arrives, t'es complètement déphasé, déconnecté. Tu vas remettre la machine en marche. Puis le premier match, c'est la première période. Tu sais,
2: c'est sûr.
3: Montréal marque 4 buts en première, puis en deuxième, ils ont 3 lancés. Donc, je crois que les Hurricanes là, sont placés. C'est une sincère de bonne machine.
2: Mais ça.
3: Puis, il crée du chaos en zone adverse, comme Martin Saint-Louis a employé l'expression. Mais dans le territoire des Canadiens, une fois qu'ils ont créé le chaos, le chaos, il reste là. Montréal n'est pas capable de sortir. J'ai rarement vu, puis cette année, j'ai jamais vu ça, là, un club qui met autant de pression. Tu sais, ils gardent des rondelles vivantes dans le territoire des Canadiens. Ils sont pas capables de sortir. Puis hier, j'ai posé la question après le match à Martin Saint-Louis. Vous êtes confronté vraiment à un dilemme. Puis il dit, c'est à nous autres de trouver comment s'organiser. Parce que ça, c'est un couteau à deux tranchants. Puis il a raison. Mais Montréal n'a pas pu l'exploiter. Quand l'autre équipe met de la pression, suffit que tu fasses le bon jeu puis ça crée un surnombre. Mais hier, il n'y en a pas eu de surnombre ou à peu près pas pour Montréal.
2: Mais tu sais, dans un match comme celui d'hier, là, on regarde comment les 15 ont géré la rencontre. Eux autres, en pleine possession de leurs moyens, sont calmes, il n'y a pas de problème. Puis le Canadien, on dirait qu'on a de la difficulté à passer en mode agresseur, en mode genre, c'est nous autres qui va dicter le pace de ce match-là. Et je sais pas qu'est-ce que ça va prendre pour ramener ça. T'sais, hier, on a ramené Joe Veleno, bon, pas nécessairement d'effet dans le match. Parce que le gardien but qu'on affronte, Frederick Anderson, là, c'est pas Dominique Hasek.
3: Non, il y avait eu des très, très bonnes séries lors des deux premières rondes. Hey, son taux d'efficacité était à 950.
2: Ouais,
3: là, contre Montréal, je sais pas si c'est parce qu'il va pas assez de lancer, mais le but de Matheson, ça aurait jamais dû rentrer.
2: Mais non, jamais.
3: Bon lancer, mais un gardien arrête ça. mais il y a l'aspect physique aussi. Les 15 en plus donnent des mises en échec, puis ils ciblent carrément l'un en
2: dessous. Sur le dernier but, le but en prolongation, Carey, il sac son coude en pleine face à Hudson.
3: Ouais, puis tu sais, Hudson s'en voulait après le match, celui qui a orchestré le revirement avec une passe en zone centrale qui a été coupée. Mais c'est un club qui frappe beaucoup. Tu sais, c'est 46 mises en échec la Caroline hier pour 16 pour Montréal. Ah, ces chiffres-là sont d'autant plus anormales que quand c'est toi qui as la rondelle, d'habitude, tu te fais frapper.
2: Ben oui, c'est ça.
3: Puis les 15 ont eu la rondelle toute la soirée. Donc, imagine les rares moments, les poches de minutes dans le match où Montréal a eu la rondelle, sont fait frapper par les gars des 15. Puis là, maintenant, c'est de voir comment les Canadiens vont réagir, tu sais, puis il va corriger ça, mais c'est assez effrayant. Puis, tu sais, c'est un club qui a de la maturité aussi, les 15, là. Tu sais, ça fait longtemps qu'ils se rendent là, qu'ils s'en vont en finale de l'Est, qu'ils se rendent pas en finale, qu'ils se font sortir. Puis, Manu Militari, rapidement, là. Les Canadiens, je pense, gagnent beaucoup en maturité, mais il faut qu'ils trouvent à rentrer de la maturité dans sa partie demain aussi.
2: Ça va être bien intéressant, la suite de cette série-là. Le prochain match, c'est mercredi du côté du Centre Bell. Luc, merci de ton temps ce matin. On se reparle bientôt.
3: Salut, ou à bientôt. Prends soin de ta voix, mon charme.
2: Ah oui, on va faire ça, on n'a pas le choix. OK, dans salut. Salut, Luc. C'est Luc Gilles-Nod, RDS.
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0: 8h36 minutes dans vos 100 000 matins. Gros soleil, très, très chaud aujourd'hui. Tout dépendant de l'endroit où vous êtes, là, des max jusqu'à 28, 29 degrés pour la journée d'aujourd'hui. Si vous pouvez jouer dehors, allez-y, profitez-en. Sauter dans la piscine quand les enfants vont revenir de l'école, ça va faire un grand bien. Stéphanie Gagné s'amène à 9h ce matin. On file pour encore une vingtaine de minutes dans vos 100 000 matins.
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6: Olivier Poitras avec vous dans les prochaines minutes. On parle du fait que l'Abitibi-Témiscamingue aura besoin de 300 nouveaux travailleurs par année. On vient tout de suite après la musique de Matt Mason et Downstairs. Je vous souhaite un excellent mardi sur nos ondes.

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1: Ouais, mais l'Abitibi Témiscamingue aura besoin de 300 nouveaux travailleurs par année dans le domaine de la construction. D'ailleurs, il y a Marc-André Landry qui en a fait un article ce matin. C'est disponible, c'est sur le site de Radio-Canada. On parle de ce besoin de trouver 300 nouveaux salariés par année d'ici 2030 pour soutenir les besoins de l'industrie de la construction. Et c'est dans un rapport qui a été dévoilé lundi. Il y a la Commission de la construction du Québec qui précise que 3350 salariés de la région ont enregistré 3,4 millions d'heures en 2025, soit une hausse de 6% par rapport à l'année précédente, et avec plusieurs grands chantiers déjà annoncés, dont la mine Odyssée à Malartic, les barrages de Rapide 7 et Rapide 2, ou encore le palais de justice de Rouyn-Noranda. Il y a la CCQ qui estime que la demande devrait demeurer stable, mais élevée au cours des prochaines années. Ce qu'on souligne, entre autres, là, ça, c'est du côté de Mélanie Malenfant, qui est vice-présidente aux communications de la CCQ, c'est que présentement, on fait face à un carnet de commandes historique au Québec et la région de l'Abitibi-Témiscamingue n'y échappe pas non plus. Il y a plusieurs facteurs qui jouent en même temps, là, sont les enjeux de main-d'œuvre, dont évidemment le vieillissement de la population. La main-d'œuvre dans l'industrie va donc avoir besoin de gens. Avec un roulement, on a toujours besoin de remplacement, de remplacer aussi ces travailleurs-là qui parfois vont partir à la retraite ou simplement partir vers autre chose. La CCQ qui conclut aussi du même souffle que les perspectives d'emploi seront excellentes dans l'industrie pour une grande série de métiers, principalement là, les charpentiers, menuisiers, les main-d'œuvre et les électriciens. Ce qu'elle ajoute aussi, c'est que c'est une industrie qui offre des perspectives de carrière très intéressantes. Il y a des métiers passionnants et des beaux projets aussi qui s'en viennent. Donc, on invite les gens qui sont intéressés à rediriger leur carrière ou les plus jeunes qui sont en choix de carrière à aller vers peut-être la construction et tout ça. Le message est lancé. Donc, l'industrie de la construction qui les attendent. Et on garde le face à ce besoin de renouvellement de la main-d'œuvre. La CCQ qui croit aussi que plusieurs pistes de solutions doivent être mises de l'avant. Ce qu'on dit, c'est qu'on doit faire des efforts pour rendre l'industrie plus attractive et faire connaître les différents programmes de formation. Mais aussi, on pense que pour faire face aux carnets de commandes actuels et futurs, il faut aussi que les différents acteurs de l'industrie travaillent à innover et à le rendre plus productif. Il faut plus de collaboration pour une planification plus serrée des travaux avec davantage de prévisibilité pour évidemment voir les enjeux à l'avance. Donc ça pourrait vraiment aider. Donc quand même là, c'est que on évalue ce besoin là, c'était à quoi? À 300 nouveaux travailleurs par année pour les prochaines années. Et évidemment, il y a des jeunes qui vont sortir de l'école qui vont peut-être se diriger vers ce domaine-là. Est-ce qu'il y a des gens qui ont des habiletés qui vont vouloir changer de métier, se diriger vers la construction? C'est pas impossible non plus, mais le besoin est là, le besoin est flagrant pour les prochaines années. Alors, dans les prochaines minutes, Max et Olivier sont de retour. On vous souhaite un bon matin. Je vous un gros merci d'être branché sur nos ondes.
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0: Malheureusement, c'est fini pour vous. Sam et le matin, on va se retrouver demain lentement, mais sûrement je retrouve ma voix. Donc, quitter l'émission.
1: Ah, dommage.
0: Je commence avec toi.
2: La légende, la puissance.
0: On pourrait toutes les faire. Oui. Mais on va arrêter ça dès là. On va vous souhaiter une belle journée, Stéphanie Gagné, Samane. Et nous autres, on se retrouve demain 5h58 pour une autre édition de vos 100 000 matins. Salut.
1: Salut. Je calme.

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5: Mardi 26 mai, une autre belle journée qui débute, que vous soyez au travail, sur la route, en congé ou même à la maison. Bienvenue à Haut pour le meilleur de la musique en avant-midi. Je suis Stéphanie Gagné, à vos côtés jusqu'à midi, partout au Québec. Et ce matin, évidemment, on va parler du Canadien. Est-ce que notre équipe a un petit peu moins de gaz dans la tank? Ça se peut. Nouvelle mascotte pour les Canadiens de Montréal. L'urine humaine pour engraisser nos champs. Et pourquoi les matchs des séries Hurricanes canadiens débutent à 20h? On a une explication à vous donner. Mais sinon, en musique, on a entre autres Coolio, Gangsta Paradise, Blue Jeans Bleu avec le Scotch and Poche, qui est numéro 1 du top 100 franco présentement. Les Counting Crows, retour en 1993. Mais à l'instant, voici Austin et Dasha pour le meilleur de la musique à Haut en ce mardi matin.

Étiez-vous tranquille à la maison hier pour regarder le match dans une salle de spectacle, dans un bar, une brasserie? Il y avait beaucoup d'options, évidemment, même pour commencer la semaine. Et on a eu droit à une autre prolongation qui a mené à la défaite du Canadien de Montréal. On vous offre les détails dans quelques minutes. Mais juste avant, du film de 1995, Dangerous Mind, basé sur l'histoire vraie d'une ex-marine devenue prof qui a une gang de pas faciles à gérer et prend des manières peu orthodoxes pour les mener vers le droit chemin. Voici Gangsta Paradise. À...

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1: Parmi les faits marquants de cet affrontement hier, défaite du Canadien 3-2 en prolongation, une avance de 2-1 dans cette finale de l'Association de l'Est pour la Caroline. Mais avant même qu'on lance cette série-là, on disait que les joueurs de la Caroline étaient très reposés. Les Canadiens, pour avoir les genoux un peu plus mous, là, un peu de fatigue. Mais cette trame narrative-là, bien, on l'a vu hier. Le Canadien qui a lancé une seule fois en troisième période, une fois en prolongation. Puis après trois périodes, les Hurricanes avaient tenté 78 tirs contre 37 pour les locaux. Faut dire que Tobèche a bien travaillé là, pour bloquer autant de tirs. Mais les Hurricanes se retrouvent au sommet du classement de la Ligue depuis quelques années déjà. Et il y a une raison à ça. C'est difficile de jouer contre eux, mais il faut trouver une façon. Et ça, trouver une façon, on est capable de faire ça à Montréal. Tom Walker, ça s'en vient avec le meilleur de la musique à haut.
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J'ai un groupe de chums avec lequel les soirs de match, on jase un peu, on fait nos prédictions, puis je salue Annie qui disait « Hey, c'est quoi l'idée de commencer des matchs en semaine à 8 heures avec prolongation et tout? » Mais sachez que ce choix-là de commencer les matchs à 8 heures pour la série Hurricanes canadiens, ben, c'est une décision de la Ligue nationale de hockey. Avec le décalage horaire de 3 heures entre l'Est et l'Ouest du continent, une rencontre diffusée à 19 heures fait qu'elle serait vue à 16 heures sur les marchés de l'Ouest. Alors, ça reste plus raisonnable de partir le tout à 17 heures du côté de Vancouver ou de la Californie, par exemple, et à 20 heures chez nous. La fin de semaine, faut dire qu'on est un peu plus flexible, au moins. R.E.M., Man on the Moon, c'est beau ça, ça s'en vient. À haut pour le meilleur de la musique.

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1: Je vais être bien honnête avec vous, je n'ai pas tellement le pouce vert, mais j'ai une maman complètement excellente. Là, c'est les jardins de métis dans sa cour, vous dire. Puis, tu sais, pour engraisser les plates-bandes de jardin, j'ai entendu parler du fumier de crevettes, de moutons, mais là, il y a une nouvelle option. J'avoue que ça m'écœure un peu. Ça vient de l'humain, tiens, juste vous dire. Mais les détails dans quelques minutes avant Kings of Leons à Hope.

0: Le monde de l'engrais qui est aussi impacté en lien avec la guerre en Iran. Il y a des agriculteurs anglais qui ont commencé à parcourir la campagne du Yorkshire à la recherche d'autres solutions pour permettre à leur culture de continuer à pousser. Et là, malgré toutes les options, on fait maintenant affaire avec une compagnie française, Toupi Organics. Et eux transforment l'urine humaine collectée dans les écoles et lors de festivals en un engrais bactérien qui favorise la croissance des plantes. Et depuis la fin février, les ventes ont bondi de 25 % les prix qui restent stables car grâce à une offre qui est plutôt abondante et régulière. Alors, on dit on a de l'urine pour tout le monde. J'ai hâte de voir si ça va se rendre chez nous, ce genre de projet, mais ça reste une solution. Voyons ça comme une solution. Yellow Card, Bedroom Posters, ça s'en vient avec le meilleur de la musique. 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

Stéphanie Gagné, toujours avec vous jusqu'à midi pour le meilleur de la musique à haut, partout au Québec. Dernièrement, il avait fait une reprise de Daniel Bélanger, version plus country de Sache tes pleurs. C'est son nouvel extrait. Elle s'appelle Laurence Saint-Martin et voici Chai Bye en ce mardi matin.

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1: Il y a quelques shows complets dans le cadre du Festival des guitares du monde. Alors, le mot d'ordre, c'est de réserver vos places rapidement pour ces shows qui sont payants. Bon, pour la programmation, aujourd'hui, en ce mercredi 26 mai, à l'Agora des Arts, on a l'ensemble Mistral à 18h. On a aussi The Mark Lithieri Group à 20h30 à la scène des Jardins et Subaru RN. C'est au Centre des congrès. La programmation complète, les shows gratuits, plus d'infos, fgmat.com. 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
0: Ce qui s'en vient...

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Porte-parole des travaux publics, Sarah Dufour, qu'on vient de vous offrir à haut pour le meilleur de la musique. 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Chabouzé, à l'instant, à haut.

0: avez vu ça? Il y a Youpi, mascotte officielle des Canadiens de Montréal, qui a de la compétition. Il s'appelle Metal. C'est le frère rebelle de Youpi. Vous l'avez vu, il est bleu, un peu moustachu. Je vous le présente dans quelques minutes, mais juste avant, voici Corias. À haut.
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2: Cela, on la comprend pas trop. Hein. Il y a un nouveau personnage qui fait de la compétition à Youpi, au Centre Bell, notre mascotte officielle du Canadien. C'est Metal. Mais non, non, Youpi s'est pas fait remplacer. C'est son frère, imaginez-vous. Son frère, un peu plus rebelle. Il aime les filles, il aime prendre un coup, faire le party. C'est comme s'il vivait en plein cœur des années 90. On y a fait un récit, on y a inventé une histoire. Là. Je vais vous mettre ça sur le site de haut. C'est un peu compliqué, mais bref, il a été congelé. Il est sorti de sa période de cryogénique. Puis il s'est rendu compte que Youpi était plus avec les Expos, mais il était rendu avec les Canadiens. Il était pas bien ben content. Mais là, de plus en plus, les fans commencent à apprécier le personnage bleu avec la grosse barbe orange, son pad. C'est incroyable. Le site de haut pour tout comprendre, c'est qui ça? Metal. Youngblood, Zombie, ça s'en vient. À haut!
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0: Hey.
1: Il poursuit toujours sa tournée aux quatre coins de la province pour nous présenter les grandes chansons de sa carrière. Puis il y en a plein, mais aussi ses petites dernières. Puis j'aime beaucoup le fait qu'il a engagé Wynson Band, qu'il aime, c'est qu'il suit depuis très longtemps. Et aussi une auteure-compositeur-interprète que j'aime beaucoup, Salomé Leclerc. J'ai mes billets pour le voir dans deux semaines en show. Voici Vallière à

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1: L'heure du lunch qui se rapproche de plus en plus. On est rendu là, puis ça sent, ça gargouille de fait un petit bout. Bon, ben merci d'avoir été là, bien, bien nombreux à O pour le meilleur de la musique en avant-midi. Et je vous dis à demain pour exactement le même beau trip, ce qui se passe dans l'actualité, de quoi vous faire sourire et de vous accompagner avec le meilleur de la musique. Il y a Richard Zatirois qui s'en vient avec les grands bazous d'ailleurs. Les infos juste avant, puis après ça, il y a ça en musique.

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2: Ben, salut tout le monde, c'est Richard Z. Sirois. Très heureux d'être au micro de ce show radio qui s'appelle Les grands bazous. Je vous présente à chaque jour de la semaine les grands classiques du rock d'ici et d'ailleurs en compagnie de Sylvain Caron.
3: Oui, ben, de retour.
2: Ben oui.
3: À la demande générale.
2: Ben, t'as juste manqué une petite émission.
3: Un petit congé comme ça, mais j'avais tellement hâte de vous retrouver qu'on va pouvoir s'amuser au cours de la prochaine heure. Peut-être moins pour les fans du Canadien s'amuser.
2: Ben, c'est, écoute, le résultat, c'est serré. Bien sûr, ça va en prolongation. On avait des chances de marquer. Suzuki en échappé, mais je veux dire, les Hurricanes sont vraiment, vraiment très forts.
3: Ouais, ben, ils ont un système de jeu hermétique, plate, là, vous allez me dire, qui me rappelle les Devils du New Jersey d'une certaine époque. Et ça se veut efficace parce qu'on mène la série deux parties à l'une.
2: Et ça marche.
3: Et voilà.
2: Hey, on passe ça tout de suite avec Sublime, What I Got, le meilleur de la musique. C'est toujours ici, à haut.

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2: Ben, le hit marquant aujourd'hui appartient à la formation Fleetwood Mac. Et pourquoi? Ben, parce qu'on rend hommage à Stevie Nicks. C'est son anniversaire aujourd'hui.
3: Bonne fête!
2: Elle a 78!
3: Yeah.
2: Bonne fête! Tu penses-tu qu'elle nous écoute?
3: Oui. Ça, sur nos sites Internet de haut, ce qu'on vous invite à faire, d'ailleurs.
2: Elle a rejoint Fleetwood Mac, elle, en 1975, avec son petit chum de l'époque, Lindsey Buckingham, de l'album Rumors. On va écouter une belle pièce de cette formation. Disque qui a gagné le Grammy Award de l'album de l'année en 1978, classé 7e dans la liste des 500 plus grands albums de tous les temps selon Rolling Stone et selon le site besteveralbum.com, meilleur album de l'année 1977, 6e meilleur de toute la décennie 70. Voici Fleetwood Mac et la chanson Go Your Own Way, le meilleur de la musique. C'est toujours ici à O!
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0: Ben, c'est toujours le meilleur de la musique sur le réseau Arsenal Média, le plus grand radio diffuseur au Québec. On a un quart d'heure non-stop devant nous avec, entre autres, Dépêchement de YouTube. Ça va commencer avec Three Doors Down et une formation qui pourrait être éliminée dès ce soir. Une grosse surprise.
1: Écoute, c'est vraiment très surprenant. D'ailleurs, pour la plupart, on avait choisi l'Avalanche du Colorado. Ben oui. De façon relativement facile pour passer en finale de la Coupe Stanley. Ouais. Mais là, avec les blessures, et là, ça excuse pas tout, il y a notre confrère, Max Talon, du côté de Haut, qui est spécialiste de hockey, qui me mentionnait, puis à juste titre, si jamais l'Avalanche faisait sortir, parce que ça peut arriver ce soir, voire même en 5, attendez-vous à un gros ménage chez l'Avalanche.
0: Grosse surprise, la plus grosse surprise de l'année, sûrement dans
1: Oui, effectivement, oui.
0: Three Doors Down et Kryptonite dans un instant, meilleur de la musique.
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1: Ben, c'était Depeche Mode avec Policy of Truth au meilleur de la musique. J'ai un petit fils qui a 2 ans et demi, OK? Ces jours-ci, il regarde ses premiers matchs de hockey à vie. Il n'y a pas tout le langage pour définir ce qu'il voit, là, mais il y a son chandail de Cold Coffee. Il regarde ça avec son papa, sa maman.
2: Oh, c'est bien, cute.
1: Et là, je lui ai dit, il s'appelle Arthur. Je dis, Arthur, tu regardes le hockey? Il dit oui. Je dis, tu sais, comment tu trouves ça, tout ça?
2: Oui.
1: Puis lui, il pointe son index, il va de gauche
2: ben
1: à droite.
2: Oui, c'est ça. Et
1: tout ce qu'il fait, c'est whoosh, whoosh, whoosh.
2: Le coup de patin.
1: Mais c'est parce que ça va trop vite pour
2: c'est
1: lui.
2: Ça.
1: C'est pas la plus belle définition du hockey, ça.
2: J'aime ça.
1: Whoosh, whoosh.
2: Au football, j'ai hâte de voir parce que c'est certain qu'ils vont regarder le football.
1: Ben
2: aussi.
1: Oui, ben oui. Adore le sport.
2: Famille de football, fait que.
1: Hey, bon, on va se remettre de la défaite du Canadien.
2: Ah,
1: oui, ça continue au Centre Bell. Hey, voici les respectables avec Cambre tes hanches, le meilleur de la musique. C'est ici.
2: Je vais essayer de faire ça, cambrer mes hanches. Ouais. T'as peur?
1: Non, laisse faire bouge pas.
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2: Oh. Ben, c'était Offenbach avec mes blues passe puis dans porte pour conclure ce show radio. Samedi et dimanche, j'organise une vente de vinyle parce que j'en ai trop, j'ai plus de place.
3: OK.
2: Je sais bien, vous allez pas traverser le fleuve pour venir à Matane pour ça. Vous partirez pas de Joliette pour venir à Matane, mais samedi chez Elmo, vente de vinyle que j'ai en trop. Puis dimanche à Saint-Anne-des-Monts, microbrasserie Le Malbar.
3: Ah, oh, super. Écoute, ben là, t'as pu faire du ménage. T'as pu faire du bien.
2: Hey, demain, entre autres, les colocs Ozzy Osbourne et Smash Me Pumpkin.
3: Yes, sir.
2: Oui, merci Sylvain Caron, la production de ce show radio. Je vous invite à rester à l'écoute des stations haut du réseau Arsenal Média parce qu'ici, c'est toujours le meilleur de la musique. À demain, tout le monde. Salut.
4: Bye.
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2: Hello, hello, bon début d'après-midi, mardi 26 mai. J'espère que l'heure du lunch s'est bien passé. Belle journée un peu partout à travers la province. C'est le fun, ça fait du bien. Oui, c'est le fun de vous avoir là aussi, surtout dans les prochaines minutes. Ben oui, c'est le meilleur de la musique, c'est ce qui s'en vient. Color Shop avec Brimful of Vasha. On aura ça d'Harry Styles avec As It Was. Et ce qui part là pour nous, c'est Alex Warren avec Fever Dream. Je vous souhaite un bon mardi chez nous.

Le meilleur de la musique qui se poursuit jusqu'à 15h, Olivier Poitras qui vous accompagne. On s'en retourne en 1997 avec un band qui a eu besoin d'un peu d'aide pour faire un succès. C'est Corner Shop, un remix de Fatboy Slim. Brimful of Ashes, c'est ce qu'on sort.

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1: 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La musique de Tame Impala, Dracula, ça s'en vient dans les prochaines. Fun avec Some Nights au retour. Je vous souhaite un excellent mardi sur nos ondes.
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1: Décevant défaite de 3-2 hier en prolongation contre les Hurricanes de Caroline. On va vous dire une affaire. 12 tirs au but, c'est clairement pas assez. On l'a vu. Première défaite en Caroline, 12 tirs au but pour le Canadien. Défaite de 3-2 en prolongation hier. 12 tirs au but, défaite de 3-2 en prolongation. Ça prend des tirs au but. Sinon, ça va être difficile de passer la Caroline. Prochain match, c'est demain soir au Centre Bell, match numéro 4 de cette série Canadien 15. Dans les prochaines minutes, la musique de Yellow Card et Good Charlotte avec Bedroom Posters, ça s'en vient.
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J'ai envie de vous demander où est-ce que vous faites votre recherche musicale. Est-ce que vous faites ça sur les plateformes de musique en ligne? Est-ce que c'est via la radio? Est-ce que vous fouillez sur Internet? Vous faites ça comment? Vous vous fiez aux réseaux sociaux peut-être? Il y a beaucoup d'artistes underground qui gagnent en popularité, qui méritent d'être connus aussi. Je vous en parle dans les prochaines. Green Day Semaine tout de suite avec Good Riddance.

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1: Il y a beaucoup d'artistes underground qui sont peut-être un petit peu moins radiophoniques, que vous allez peut-être pas entendre à la radio nécessairement, mais une bonne façon de les découvrir, évidemment, c'est de regarder les spectacles autour de chez vous. Et de vous dire, ouais, que c'est ça. J'ai découvert il y a quelques temps, et ça c'est grâce à une amie, Chet Faker, qui est un chanteur australien, et qui, honnêtement, fait du stock incroyable. Il était de passage au MTLUS de Montréal, d'ailleurs, cette semaine. Les critiques sont excellentes. Et bon, vous dire une affaire. Si vous avez un artiste un peu plus underground, moins connu à découvrir, si vous ne le connaissez pas, Chet Faker, bon, vous dire une affaire, c'est une très belle et bonne découverte. Un peu comme Manskin, mais eux maintenant sont à la radio une semaine dans les prochaines minutes.
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1: On se réinstalle ensemble pour une autre édition de votre trafic. J'espère que vous avez passé une bonne journée, pas trop à murmurer maudit arbitre de maudit affaire du Canadien. Ben non, on faut regarder en avant, tirer plus, puis se présenter pour le prochain match demain au Centre Bell. Peut-être que vous avez une grosse journée au bureau également. On se reparlera de ben les affaires en cours de journée, en cours d'émission jusqu'à 18h. On est ensemble jusqu'au trafic. On va avoir besoin de nouveaux travailleurs, notamment de la construction en Abitibi-Témiscamingue. Il y a un gros projet du côté de Lac Simon qui a fait cesser les activités d'une exploration d'un projet. Entre autres, il y a eu des blocages d'accès. Il y a un projet intéressant aussi dans le cadre du centième qui implique des pagaies. Je vous en parle de ça dans la prochaine heure. Et encore et toujours, on va se jouer le meilleur de la musique avec Lost Frequencies dans les prochaines. Summer, c'est une découverte, ça, vraiment, de la dernière année ici au meilleur de la musique. Et on ouvre le tout avec ce qui nous a fait découvrir ce groupe magique qu'on espère avoir en tournée au Québec bientôt, Coldplay Yellow, en ouverture de votre trafic à Hope.

0: C'est le fun, il y a beaucoup de projets spéciaux dans le cadre du 100e de Rouyn-Noranda. On a vécu le prélude du Festival des guitares du monde avec ce show spécial. On a eu l'argent pour faire ce show spécial avec Blue Jeans Bleu vendredi passé. Et là, il y a trois gars d'ici qui ont fait de quoi de pas pire pantoute. Donc, ils sont partis du lac Ossisco la semaine passée. Jean-Loup David, Benoît Gégou-Richard et Antoine de la Chevretière. Ils ont atteint leur destination 4 jours plus tard. De quoi? En pagayant, en faisant du canot, du kayak, en fait, un trajet qu'ils reproduisent comme si les fondateurs de la ville ont refait un peu ce qu'ont fait les fondateurs de la rue en arrivant avec les canots kayak, mais on produit ça donc entre Rouyn et Laverlochère Anglier. Donc ils ont fait ça. Donc ils ont fait ça en 4 jours, un trajet de près de 200 km, marche, navigation, portage, puis tout ça là. Antoine, c'est un peu son arrière-grand-père Alfred de la Chevretière qui était le responsable d'ailleurs du transport fluvial sur la rivière, entre autres. Fait que c'est hot d'avoir recréé ça. Ils ont mis ça sur les réseaux sociaux pas mal. Et c'est capoté là, d'avoir refait ça. Vraiment une belle idée, vraiment dans le cadre du 100e. Donc, bravo à Antoine, Benoît et Jean-Loup d'avoir refait ça. Donc, ils ont fait ça la semaine passée. Un beau périple pour le 100e de Rouyn-Noranda. Si vous avez d'autres idées comme ça que vous avez vu passer pour souligner le 100e, ben allez-y de nous le partager par texto ou par courriel yrochette@arsenalmedia.com. On va poursuivre sans jaser avec grand plaisir. On est en direct sur le oabitibi.ca si ça vous intéresse de nous suivre justement des fois ailleurs qu'à la radio. Mais par le 95-701-1043, c'est toujours bon à travers toute l'Abitibi, Témiscamingue. On vous offre le meilleur de la musique ici. Karim Ouellet et Mister Valent s'en viennent. Jay Scott sera buzzé avec nous autres. Et on s'offre tel que promis Lost Frank and Cheese, entre autres avec Reality. On monte en 2015. À haut!
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0: On sait qu'on est dans une crise du logement à travers Val-d'Or, Malartic, Rouyn. Peu importe où vous allez où en Abitibi-Témiscamingue, on a du trouble. Est-ce que vous seriez prêt à faire du gardiennage de lieux abandonnés pour payer moins cher votre logement? Est-ce que ça, c'est une c'est une avenue? Et alors, on parlait ce matin, c'est un projet qui émane de Londres. Ce matin, les gars, dans les 100 000 matins, nous ont fait bien réfléchir par rapport à tout ça. On va en parler tantôt avec les détails de la météo en Abitibi-Témiscamingue. Qu'est-ce qui nous attend dans les prochaines heures? Après une journée un petit peu coussi-coussa qu'on a eu aujourd'hui avec la pluie, des passages nuageux, du soleil, un petit peu de tout. On aura aussi Post Malone et Morgan Wallen pour cette grosse tune I Had Some Help qui s'en vient.
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3: Météo. Après une journée un peu en montagne russe côté météo, avoir quelques nuages ce soir et la nuit prochaine avec un minimum de 8. Donc, les averses seraient terminées. Pourraient revenir demain, surtout en après-midi, à 30% seulement. Ça va être généralement nuageux pour demain avec un max de 14. La plus belle journée va être jeudi. Retour du temps nuageux et pluvieux pour la fin de semaine. Mais on espère que ça va changer. On se dirige tranquillement vers le mois de juin. Fait qu'on espère qu'on va pouvoir profiter du printemps comme il se doit avant que ça soit l'été ici en Abitibi-Témiscamingue.
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0: La pénurie de logements, la crise du logement, la hausse des prix, est-ce que ça peut être solutionné par du gardiennage? Ouais, pas comme quand t'es un gardien averti ou quand t'as 12 ans, puis là, tu gardes tes frères et sœurs, puis des affaires de même. Non. Garder des lieux qui sont laissés pour compte, des fois des faillites ou peu importe, pour éviter le squattage. C'est la solution qu'on a trouvée du côté de Londres. Donc, c'est paru dans les dernières heures, dans le New York Times, repris un peu partout. Donc, eux autres, la problématique là-bas, c'est que, mettons, un 3,5, là. Comme centre-ville, je sais pas moi, Val-d'Or, Rouen, ou peu importe, vous êtes où en Abitibi, Témiscamingue. Là, ça vous coûte, tu sais, c'est à un certain moment donné, c'est les prix au-dessus de 1000, là. Mais les autres, c'est au-dessus de 4000. Donc, Londres, c'est sûr que c'est une grosse ville. Fait que là, la problématique, c'est que une pénurie de logements comme ça, surtout par le prix, par la hausse des prix. Alors, quand il arrive à une place qui ferme un commerce ou un lieu public, ben ce qu'on fait, c'est que garde-moi ça, puis en échange, ben tu vas pouvoir avoir les lieux pour moins cher. Et ça commence à pogner. Écoutez à quoi ça peut ressembler. Max et Fred en ont parlé ce matin dans les 100 000 matins. On revient là-dessus après.
1: C'est qu'on rend ces lieux-là disponibles pour habiter à du monde au tiers du prix ou à peu près. Fait que je vais vous donner un exemple. Il y a un gars qui s'appelle Liam, le gars de 30 ans. Il a vécu dans un bureau de poste, dans un pub, dans un hôtel boutique, dans 5 autres propriétés vacantes comme gardien. Fait que des fois, tu sais, c'est pas genre, tu te rends une table de cuisine, tu te rends un lit, c'est pas fait comme étant une maison.
2: Ouais.
1: Mais tu peux vivre là-dedans pis c'est fonctionnel.
0: J'haïs vraiment pas ça comme idée. Je sais pas vous autres, là, mais quand même, là, tu sais, je veux dire, faut le... Puis on dit, c'est des bails pas d'un an, 6 mois. C'est vraiment pratiquement au mois de façon temporaire. Donc, des fois, pour se relocaliser, des fois, c'est sûr qu'il faut se déplacer, mais des fois, je pense qu'il faut trouver des solutions un petit peu sortir de la boîte. Think outside the box, qu'ils disent en anglais. Donc, c'est déjà mieux que rien, que ben des places. C'est sûr que c'est pas donné. Pour certains, faut avoir un certain revenu, mais d'un autre côté, pour des personnes qui ont un certain revenu et qui sont pas dans la pauvreté, mais qui ont un certain revenu, mais qui ont pas le moyen, justement, d'aller dans ce qu'il y a sur le marché, des fois, ça pourrait être une solution temporaire intéressante. C'est sûr que peut-être avec une famille pis tout, ça va pas nécessairement, mais pour quelqu'un seul ou à deux, ben là, ça peut être intéressant. Puis c'est ça, justement, qui crée la pénurie de logements. Les gens seuls qui prennent ces logements-là, qui pourraient être pris par d'autres personnes. Fait que là, hein, vous voyez l'équation mathématique assez simple. Donc, on va voir. Et toujours possible de réécouter les meilleurs moments de la gang des 100 000 matins au rattrapage, dans la section rattrapage du haut-abitibi.ca. D'ailleurs, vont analyser en marge du match numéro 4 de la série Hurricanes canadien demain avec Bruno Gervais, qui va être là. Plutôt demain, ça va être Karen Lemar qui va être là. Demain, le mercredi, Bruno Gervais va être de retour le jeudi, toujours dans le segment La Game, dans les alentours de 7h05, 7h10, première diffusion. Cowboy Fringant s'en vient au meilleur de la musique. Arpin Lépine aussi, sa plus récente, lui qui a connu un buzz, vraiment la révolution, la révélation de la dernière année au Québec. Et de Smashing Pumpkins, on revient avec ce classique de 95, mais c'est 1979. Hein? Mélange, hein? Mais c'est ça, dans le trafic à haut.

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1: Gros dossier impliquant, on a fait cesser un projet d'exploration du côté de Lac-Simon, la communauté qui s'est mise ensemble pour arrêter ce projet-là. Je vous en parlerai dans les prochaines minutes de tout ça. On est ensemble pour peut-être déjà votre retour à la maison entre deux clients. On s'en va chercher les enfants à la garderie, à l'école ou peu importe. Ben merci d'avoir choisi le 95.7, le 102.1 ou le 104.3. On vous offre Youngblood et Zombies au retour.
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0: On a finalement arrêté, la communauté du Lac-Simon a fait arrêter un projet d'exploration, le projet Novador, dernièrement. On s'est rendu donc en début de semaine, dans les dernières heures, lundi, sur ce site-là, entre Val-d'Or et Louvicourt. Donc, c'est des membres de la Première Nation, Anishinaabe, j'espère que je prononce bien, là, de Lac-Simon, qui se sont rendus sur place. L'arrêt des activités qui étaient menées par la compagnie qui s'appelle Fresnilo, une compagnie mexicaine. On s'est entretenu avec des travailleurs. On a fait une petite pause pour une journée. Cessation des activités qu'on a demandé, qu'on a exigé, le retrait, les entrepreneurs, l'équipement, tout ce qu'il y avait sur place. La communauté qui n'aille pas de travail, qui reprenne tant aussi longtemps qu'ils n'auront pas donné leur consentement à cette communauté-là. On veut faire comprendre à Novador et aux compagnies minières qu'il faut avoir un consentement libre et éclairé des communautés pour y aller dans le respect. Finalement, on avait des pancartes sur place, protéger les animaux aussi de l'eau, il y a des points bien faits environnementaux à tout ça, des lacunes qui ont été au niveau de la consultation. Et le ministère qui y avait eu, finalement, on a donné des autorisations au niveau du ministère des Ressources naturelles et des Forêts, mais il y avait des lacunes qui n'ont pas été clairement indiquées dans la communication avec la communauté sur place. Il faut plus de respect. Donc, on est en 2026, un projet mini qui est d'importance. On va avoir, reste à voir la confirmation, un peu le point de vue de la compagnie mexicaine. On sait que on a fait, c'est juste depuis l'automne dernier que la compagnie a fait l'acquisition de ce gisement Novador une transaction avec Probe Gold au cours des derniers mois. Donc, on va surveiller ça au cours des prochaines semaines via le mont Abitibi.ca avec grand intérêt. Ça, c'est clair. D'ici 18h, on continue de vous informer sur ce qui se passe en Abitibi-Témiscamingue. On se reparle aussi de ce qui fait jaser à travers le Québec. Le Canadien qui a perdu hier, va-t-il rebondir au match 4? Ben, d'autres choses aussi, le défilé de la victoire de Montréal. On va en jaser aussi de ça dans les prochaines minutes. Et avec du Alexandre Poulain pour nous hymner et les trois accords.
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0: qui se passe sur la planète sportive, notamment les réactions. Lane Hudson a été très dur envers lui-même en raison, en lien avec la défaite du Canadien hier. On va survoler ce qui se passe ailleurs aussi dans le monde sportif, parce qu'il y a du tennis aussi du côté de Roland Garros qu'on surveille aussi. On en reparlera dans les prochaines minutes avec grand plaisir. On vous accompagne comme ça jusqu'à 18h, jusqu'à l'arrivée de Chuck avec Seat à travers l'Abitibi-Témiscamingue via le haut-abitibi.ca pour nous écouter en direct, on le rappelle. Il y a la construction aussi, ça fait jaser en Abitibi-Témiscamingue. Il manque de travailleurs de construction, si vous voulez, là-dedans. Vous voulez ou upgrader, là, disons. On va être en besoin dans les prochaines aussi. On vous offre toujours les meilleures de la musique. Basté, bon pays pour vous autres.
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4: Ici Michel Scarpino, voici le bilan de l'actualité. Le premier ministre Mark Carney a annoncé cet après-midi à la Chambre des communes que le gouvernement considère que la loi sur la clarté ne s'applique pas à la question référendaire à laquelle les Albertains seront appelés à répondre en octobre. C'est un changement complet de position pour le chef libéral. Depuis des semaines, il répétait que toute la question sur la souveraineté d'une province subirait le test de la loi sur la clarté référendaire en vertu de laquelle les élus fédéraux déterminent si la formulation de la question est la majorité. Sont claires. Aujourd'hui, le Bloc québécois est revenu à la charge pour réclamer qu'Ottawa abroge cette loi qu'il juge antidémocratique. La leader parlementaire bloquiste, Christine Normandin, affirme qu'une majorité claire, c'est 50% des votes plus un. La députée libérale Virginie Dufour a dénoncé en commission parlementaire la catégorie de logements abordables intermédiaires créée par le gouvernement du Québec. Selon elle, il n'est pas normal que l'État subventionne des projets immobiliers ayant des loyers que les gens ne sont pas capables de se payer. Madame Dufour a cité notamment un exemple à Laval où le loyer s'élève à plus de 1 600 $. La ministre responsable de l'habitation, Karine Boivin-Roy, a reconnu qu'il reste du travail à faire en matière de logement social. Elle a cependant souligné que les locataires sont admissibles au programme de supplément de loyer. Elle a indiqué que le logement abordable intermédiaire faisait partie du bouquet de mesures gouvernementales pour faire face à la crise de l'accessibilité des logements. Et puis le Québec doit respecter les recommandations de la Commission Galant et développer ses propres solutions informatiques, même si cela peut entraîner des dépassements de coûts, affirme la ministre de la Santé, Sonia Bélanger. Cette dernière a dit que c'était dérangeant, mais c'était la bonne pratique. En réponse au député Péquiste,

0: système de jeu actuellement. Donc, contre les Hurricanes, match 4 prévu demain. Pendant ce temps-là, dans l'Ouest, ça pourrait se terminer ce soir. L'Avalanche qui fait face à l'élimination contre les Golden Knights. Des cas douteux, McKinnon et Makar pour le match de ce soir. On n'a pas eu de mise à jour médicale de la part de l'Avalanche. Parlant de hockey, ça joue ce soir là, pour les Saguenayens contre les Rangers de Kitchener. Donc, on est à Kelowna. Kitchener qui est parfait jusqu'à présent. Les Saguenayens qui pourraient y aller d'une deuxième victoire. Parlant de hockey, Malkin et les Pingouins négocient pour un contrat d'un an. Il veut jouer encore un an. On veut s'entendre sur les termes d'un contrat d'une saison pour le joueur de 39 ans, 21e. Il a quand même joué 21 ans avec l'équipe, selon Pierre Lebrun, dit Athletic. Donc, on va surveiller ça, bien évidemment. Côté météo, en Abitibi-Témiscamingue pour les prochaines heures. Ce serait quelques nuages avec des petites rafales de vent, là, mais on va être dans le minimum de 8 pour les prochaines heures. Ça va se devenir dégagé ce soir. Généralement nuageux pour demain. 40% de probabilité d'averse, mais tard en matinée, en après-midi. Max de 14.
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1: La gang de la Savonnerie, bon bain côté de Rouyn-Noranda. Considérez-vous comme salué, la gang. Puis merci, n'hésitez pas à nous texter, faire des salutations, yrochette@arsenalmedia.com. Aussi, on vous accompagne comme ça jusqu'à 18h au 101-143 et 95-7. On va se reparler de construction. Il manque de travailleurs en construction. Là. Si vous êtes bon là-dedans, là, on va avoir besoin pour construire en masse ici en Abitibi-Témiscamingue. Il y a toujours le meilleur de la musique. Neil Horan, Miles se mettent ensemble pour Drive Safe, très demandé. Ça s'en vient après. Pompé.

300 travailleurs de la construction. C'est ce qui manque à travers l'Abitibi-Témiscamingue et ça d'ici 2030. Donc, c'est des stats qui ont été dévoilées dans les dernières heures par un rapport de la Commission de la construction du Québec. On a quand même pas mal. C'est un bilan annuel qui a été déposé. Il y a quand même 3350 travailleurs de la construction ici. Une hausse de 6% en 2025. Mais il y en manque encore pour souvenir aux besoins avec les gros projets qu'on a déjà annoncés, notamment le palais de justice à Rouen qu'il faut faire du côté de la CCQ. On estime que ça demeure assez stable et assez élevé avec tout ça, les barrages de Rapide 2, Rapide 7, la mine Odyssée du côté de Malartic. Donc, c'est les gros chantiers qu'il y a. Il faut donc répondre à tout ça, une industrie qui est quelque chose d'assez intéressant là, qu'on veut donc pallier à tout ça et avoir répondre aux besoins, finalement, répondre à la demande, parce que c'est pour faire rouler l'économie. On veut que ça soit plus attractif aussi, faire connaître les programmes de formation, des fois pour ceux qui veulent changer de carrière, pour se relancer. Des fois, il y en a qui travaillent déjà, mais qui sont pas spécialisés dans le domaine certains types de travailleurs de la construction. Donc, c'est ça que des fois qu'on a besoin, des travailleurs très spécialisés, surtout dans notre secteur en Abitibi-Témiscamingue. Le type de chantier qu'on a est assez unique au Québec. Alors, vous voyez, le manque, des fois, c'est des budgets de formation qu'on veut peut-être aller faire connaître mieux aux employeurs eux-mêmes dans l'industrie en Abitibi-Témiscamingue. Donc, plus de 300 travailleurs de la construction qu'on a besoin d'ici 3-4 ans quand même. C'est assez urgent. 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Ça s'en vient dans 3-4 minutes après deux frères et un petit 33 tours à haut.

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1: C'est le fun des belles nouvelles sportives hein, ici en Abitibi-Témiscamingue. Et l'école secondaire La Source, ben, on a fait courir le monde. 6e édition de son triathlon qui a eu lieu là, dans les dernières heures. On reviendra là-dessus. Des nouvelles entourant aussi les forestiers d'Amos. Donc, quelqu'un qui va tirer sa révérence dans l'organisation. On reviendra là-dessus dans les prochaines minutes aussi pour vous dire qu'est-ce qui va se passer côté météo en Abitibi-Témiscamingue. Somme toute, ça va être pas si pire là, dans les prochaines heures, ça se replace là, en température printanière. Et toujours le meilleur de la musique avec peut-être le hit de l'été, Alex Warren, Fever Dreams, dans les prochaines. Bougez pas! 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
7: Dans les prochaines heures, on a une petite pause de précipitation, même s'il reste quand même un 30% de possibilité d'averse sur la BTB à Témiscamingue, à compter surtout de demain après-midi. Pour ce soir, cette nuit, ce sera quelques nuages, minimum de 8. Demain, un max de 14 avec tout ça. Retour d'une belle journée jeudi, alternant soleil et nuages avec un max de 18. D'ici là, ça a le temps de changer quand même. On souhaite un bon retour à la maison pour ceux là justement qui sont les concessionnaires auto, moto et tout ça. On a hâte que le beau temps on a encore une coupe de suite là, pour se donner le coup de sortir.
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0: Deux petites nouvelles fun côté sportif. D'abord, c'est le fun quand les jeunes bougent. Un beau triathlon qui a été fait du côté de l'école La Source dans les dernières heures. Donc, sixième édition de leur triathlon qui s'est fait quand même. Là, c'est le fun. 3 kilomètres de course qu'on faisait, 8 kilomètres en vélo et 10 longueurs de piscine. 108 élèves qui ont participé à ça en équipe de 3. Donc, c'était à relais quand même qui participait à cet événement-là. C'est une particularité qu'on a du côté de l'école La Source d'avoir cette piscine-là. Un triathlon au lieu d'une Olympiade de fin d'année, on fait ça depuis déjà quelques années, donc 6e édition. C'est une tradition qu'on fait en fait aux 2 ans comme ça. Donc, il faudra attendre donc 2028 avec ces records qu'on a peut-être établis là, en cours de journée. Bravo, hein, entre autres, c'est Alexandre Gauthier qui est le prof des U, hein, dans tout ça, qui organise le tout. Alors, bravo de le faire. Sinon, on a eu des nouvelles concernant les forestiers d'Amos. Dans cette organisation du circuit M18-3, Guy Nollet va quitter l'organisation. Lui qui a été le premier entraîneur-chef de l'équipe, il a été gouverneur également. Il était dans l'organigramme. Va quitter son poste de président des forestiers en juillet prochain. Lui qui était là depuis déjà quelques années. Implication vraiment au sein du conseil d'administration. On a préparé la relève donc pour qu'il y ait justement une relève. Ça a été une grosse année. On a failli être relocalisé avec tous les projets qu'on avait du côté de Hockey Québec là, et de la Ligue. Donc, ça a été repoussé. On espère qu'on va se maintenir avec une équipe M10-3 ici en Abitibi-Témiscamingue. Félicitations pour toutes vos implications à M. Nollet à travers les forestiers. Nous autres, on va continuer de suivre ça, ce qui se passe chez nous, mais aussi ce qui se passe ailleurs en tout temps. C'est ça, votre trafic. J'espère que vous avez un bon retour à la maison, autant au 102.1, 104.3 qu'au 95.7 et au Abitibi.ca. On est ensemble jusqu'à 18h avec du Louise Attaque en réserve. Et là, on appuie notre Canadien qui a besoin d'appui dans cette finale de l'Est avec notre version de la Coupe Stanley, la version reprise de Green Day, version David Jalbert à haut.
1: Ce sera la victoire des Canadiens. Woohoo! Stanley pour les Canadiens, le 23e de l'histoire. Et ils battent un record du sport professionnel. Ils battent le record des Yankees de New York. Go!

0: Il y a un parti politique qui prend de l'ampleur au niveau de Rouyn-Noranda, au sein même du conseil municipal actuel. Si vous n'avez pas suivi ça, j'essaie de vous démystifier tout ça, vulgariser ça un petit peu mieux que je le fais actuellement. Hein? On en reparlera dans les prochaines minutes au 95.7, 102.1, 104.3. Dans votre trafic, on est ensemble jusqu'à 18h en ce mardi. J'espère que vous allez bien. Entre deux commissions peut-être vers le soccer des enfants, le baseball ou peu importe. On est dans les pratiques pour les concerts, spectacles de fin d'année aussi. On lâche pas ensemble et on aura du Noah Kahn pour vous autres au retour.
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0: un nouveau parti politique qui prend de l'ampleur hein, du côté de Rouyn-Noranda. Donc, un mouvement citoyen qui crée ce parti politique-là qui s'appelle le Parti Virage. Et on sait qu'il y avait des candidatures à la dernière élection. Et là, Elisa Maud Champagne, nouvellement recrutée, donc, a été investie, elle a déclaré ça au conseil municipal dans les dernières heures, donc depuis le 14 mai, n'est plus une élue indépendante. On sait que ça vient d'un mouvement citoyen qui avait été créé juste avant la campagne électorale l'été passé. On sait que Mme Champagne est élue dans Granada, dans le quartier, sans opposition. Là, donc, s'ajoute à François Gagné et Vicky Brazo dans le Parti Virage, une démarche qui vient à chercher un petit peu plus dans les décisions. Donc, particulièrement, elle veut avoir des solutions pour son secteur, pour son quartier, dépasser les simples positions personnelles un petit peu là, dans les différents dossiers amenés à la table du conseil municipal. Donc, en espérant que ça ne va pas diviser, c'est ce qu'on souhaite là, du côté des autres élus, d'autres que j'ai entendu aussi parler de ça. Donc, j'ai bien hâte de voir là, qu'est-ce que ça va donner. Les partis municipaux, c'est toujours un petit peu plus difficile. Des fois, mais ça peut mener à des belles choses également. Donc, on va surveiller ça, bien évidemment, via le mont abitibi.ca. Donc, avec Gilles Chapadeau, qui est le maire depuis novembre, l'ancienne mairesse Diane Dallaire, qui est allée du côté du Parti québécois, veut en fait être candidate du PQ pour Rouyn-Noranda à Témiscamingue aux prochaines élections provinciales en octobre prochain. Alors, ça risque d'être intéressant, la politique locale à suivre dans les prochains mois. TDH, Quiet Mike, tout tourne, ça s'en vient, ça. Et Vincent Vallière aussi.
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0: qu'est-ce qu'on, à quoi on s'attend dans cette soirée sportive? On en reparlera. Ce qui se passe en Abitibi-Témiscamingue avec les infos Arsenal Média. Vous êtes à la bonne place dans le trafic pour faire un tour de tout ce qui se passe. Côté météo aussi à venir dans les prochaines heures. 95-701-1043 dans votre trafic. Yannick avec vous autres jusqu'à 18h pour se jaser. Aussi, n'hésitez pas à nous texter. Notamment comme l'a fait Marie-Hélène Rousseau, notamment qui nous écoute du côté de la Sœur. Bien contente de le faire, éducatrice en garderie. Merci de nous choisir dans son petit break, a fermé un petit peu plus tôt, est allé faire des commissions avant de retrouver les siens là sur l'heure du souper. Donc, merci de nous choisir dans ton retour à la maison, Marie-Hélène, comme vous autres aussi. Et je vais vous pousser une grosse tune qui punch avec les White Stripes dans quelques minutes.
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3: Ici Michel Scarpino, voici le bilan de l'actualité. Le premier ministre Mark Carney a annoncé cet après-midi à la Chambre des communes que le gouvernement considère que la loi sur la clarté ne s'applique pas à la question référendaire à laquelle les Albertains seront appelés à répondre en octobre. C'est un changement complet de position pour le chef libéral. Depuis des semaines, il répétait que toute la question sur la souveraineté d'une province subirait le test de la loi sur la clarté référendaire en vertu de laquelle les élus fédéraux déterminent si la formulation de la question et la majorité sont claires. Aujourd'hui, le Bloc québécois est revenu à la charge pour réclamer qu'Ottawa abroge cette loi qu'il juge antidémocratique. La leader parlementaire bloquiste, Christine Normandin, affirme qu'une majorité claire, c'est 50% des votes plus un. La députée libérale Virginie Dufour a dénoncé en commission parlementaire la catégorie de logements abordables intermédiaires créée par le gouvernement du Québec. Selon elle, il n'est pas normal que l'État subventionne des projets immobiliers ayant des loyers que les gens ne sont pas capables de se payer. Madame Dufour a cité notamment un exemple à Laval où le loyer s'élève à plus de 1 600 $. La ministre responsable de l'habitation, Karine Boivin-Roy, a reconnu qu'il reste du travail à faire en matière de logement social. Elle a cependant souligné que les locataires sont admissibles au programme de supplément de loyer. Elle a indiqué que le logement abordable intermédiaire faisait partie du bouquet de mesures gouvernementales pour faire face à la crise de l'accessibilité des logements. Et puis le Québec doit respecter les recommandations de la Commission Galant et développer ses propres solutions informatiques, même si cela peut entraîner des dépassements de coûts, affirme la ministre de la Santé, Sonia Bélanger. Cette dernière a dit que c'était dérangeant, mais c'était la bonne pratique, en réponse au député péquiste Joël Arsenault, qui l'interrogeait sur les coûts des grands projets informatiques du ministère de la Santé. M. Arsenault a notamment abordé le dossier du projet d'orchestrateur de rendez-vous, dont les coûts ont explosé. C'était vos actualités Arsenal Média.
4: Aujourd'hui, il y avait quand même autre chose que du hockey à Roland-Garros. Ça m'a bien été pour Denise Shapovalov. On continue de surveiller ça parce que il y avait déjà deux éliminés. Leila Annie Fernandez a perdu hier après-midi. Gabrielle Diallo a dû abandonner plus tôt dans la fin de semaine. Premier tournoi majeur de cette saison de tennis. Ça va quand même bien avec deux joueurs dans le top 10. Victoria Mboko, la Canadienne, Félix Auger-Aliassime aussi. Ça va bien pour le tennis canadien dans le top 50. Ils sont pas mal de ce temps-ci. Donc, la relève est bonne au niveau du tennis canadien. Actuellement, le Canadien va reprendre cette série contre les Hurricanes demain après cette défaite hier en prolongation qui a fait mal. Il va tirer au but un petit peu plus. Est-ce qu'il y aura des... On demande peut-être d'avoir un petit peu plus de robustesse, entre autres avec Jack High et Gallagher chez les partisans pour le match numéro 4. On va voir ça, ce que Martin Saint-Louis va faire ou non. L'Avalanche pourrait être éliminée ce soir. Hein, fait face à l'élimination contre les Golden Knights de Vegas. Pendant ce temps-là, ben Evgeny Malkin et les Pingouins négocient pour un contrat d'un an actuellement et on surveille les Sacs d'Ain ce soir à 20.

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1: 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Vous avez besoin de ce moment-là, vous êtes plusieurs à l'apprécier, entre autres. Je salue Tommy Lamontagne, qui nous écoute du côté de Val-d'Or, puis qui dit, à chaque fois, ça me craint que moi, merci, je tombe dans mon troc à ce moment-là. Aime bien la toune Seven Nation Army, fait que pourquoi pas t'as joué, on monte en 2003, quelle pause de bass! Incroyable, The White Stripes, si on vous offre à haut!

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0: pagayé pour reproduire comment on a créé Rouyn-Noranda il y a 100 ans, mais il y a trois gars de Rouyn qui l'ont fait dans les dernières journées. Je salue Benoît Gégaud-Richard, Antoine de la Chevretière et Jean-Loup David. D'ailleurs, Antoine, ben c'est un peu un leg parce que son arrière-grand-père aurait été dans la gang Alfred, était responsable du transport fluvial sur la rivière Kinojévis. À ce moment-là, ils ont fait un trajet donc de près de 200 kilomètres à partir du lac Kosciusko pour rejoindre donc entre Rouyn et la Verchelaire Anglier. Donc c'était ça là dans le temps. Ce qu'ils ont fait, c'est hot là, c'était le parcours qu'ils ont fait il y a 100 ans. Donc trois gars d'ici qui ont fait ça en kayak, canot kayak, mais quand même là, à l'époque, tu sais c'était quelque chose, ils étaient pas avec les mêmes conditions, mettons là, il y avait beaucoup de portage, c'était pas les mêmes conditions, c'est pas la même technique aussi au niveau des pagaies puis des embarcations. Dites-vous là, c'est quelque chose. Donc 5 jours d'expédition pour ces trois gars-là qui ont reproduit ça dans le cadre du centième, mais à leur propre initiative. Donc, bravo d'avoir fait ça, les boys. Si vous en avez d'autres initiatives du genre que vous voyez passer, citoyennes ou d'autres idées, d'autres événements, n'hésitez pas par texto ou par courriel yrochette@arsenalmedia.com. Ici, au 95-701-1043, on est là pour parler de vous autres, d'abord et avant tout. On est ensemble jusqu'à 18h dans la dernière heure de ce trafic. On va se faire oublier cette défaite du Canadien hier contre les Hurricanes avec du Daniel Boucher et classe moyenne.
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0: ça la toune.
1: On est en pleine semaine au niveau du TDAH et ces divergences un petit peu qu'on reconnaît un petit peu plus dans les dernières années. Pour vous en parler, je vais parler à travers un beau projet qu'on a fait de Mégane Chartier, une fille d'ici qui a lancé un livre par rapport à ça. Je trouve elle transforme des étiquettes en force un petit peu. Donc, on s'en reparle dans les prochaines minutes de tout ça. Je vous fais les détails de la météo en Abitibi-Témiscamingue au cours des prochaines heures et du bon Green Day dans quelques minutes pour vous autres.
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6: Prochaines heures, ce sera minimum de 8 à travers Abitibi-Témiscamingue avec quelques nuages. Ça va se dégager en cours de soirée. Demain, généralement nuageux, un 40% de probabilité d'averse, mais seulement tard en matinée et en après-midi, max de 14. À plus long terme, la plus belle journée va être pas mal jeudi, alternant soleil et nuages avec un max de 18. Après ça, ça sent nuage et peut-être de la pluie pour la fin de semaine pour terminer le mois de mai.
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En cette semaine où on parle beaucoup du TDAH, ouais, des semaines au Québec où on en parle un petit peu plus, semaine thématique où on veut faire parler un petit peu plus de ces, la dyslexie aussi, dyscalculie, vivre avec un certain trouble du déficit de l'attention aussi. Ben, il y a eu un premier livre qui par Megan Chartier, Tout part de toi, une jeune mère qui a créé ça ici dans la région, a été confrontée donc à des commentaires un petit peu spéciaux par rapport à ça et a transformé ça avec le temps avec en force. Elle a compris assez vite que à l'école qu'elle se trouvait pas bonne avec la dyslexie, c'est pas simple non plus là au niveau des apprentissages, la dyscalculie, c'est la même affaire. Si tu as le choix aussi, soit derrière son livre, c'est ça un peu Tout part de toi, c'est un peu ça là qu'elle voulait. Donc tu as les choix, soit tu t'appuies toi sur ton sort ou t'avances et tu fais avec ta différence. Donc elle est allée chercher des spécialités là-dessus, elle a beaucoup étudié dans des classes spécialisées surtout, mais elle veut donc elle, c'est sûr que le système de l'école c'est difficile. Elle a écrit donc représenté quand même un bon défi ça d'écrire un livre sur ça, sur cette différence là d'une certaine façon. Elle s'est autoproduite un peu de l'auto-édition, c'est de travailler fort là sur son livre comme ça avec différentes approches. Donc Tout part de toi, c'est quand même un bon... Il était au Salon du Livre au cours de la fin de semaine. Il y en a plusieurs qui l'ont remarqué. Donc, une jeune auteure, là, 26 ans seulement, autrice. Reste à voir pour la suite des choses. Tout devient possible. Tout reste possible. Faut trouver sa voie malgré peut-être des obstacles et les diagnostics que vous pouvez avoir. Alors, procurez-vous ça peut-être pour en apprendre un petit peu plus. Tout part de toi. Megan Chartier, une autrice d'ici qui fait parler d'elle dans cette semaine un peu spéciale quand même. À travers le Québec. Donc, si vous avez des belles histoires comme ça, n'hésitez jamais hein, via le courriel yrechette@arsenalmedia.com ou texto aussi. On vous souhaite un bon retour à la maison. Il nous reste à peu près une demi-heure ensemble d'ici l'arrivée de Chuck avec ses hits à travers le oabitibi.ca au 104.3, 101 et 95.7 également. On vous joue le meilleur de la musique avec Vince Lemire dans les prochaines. Et à l'instant, c'est The Lumineers. Ho, hey, à haut, justement.

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1: Un projet bloqué par la communauté à Lac-Simon qui a fait beaucoup réagir dans les dernières heures. Je vous vulgarise tout ça dans les prochaines minutes. J'espère que vous allez bien dans votre retour à la maison du mardi ici au Meilleur de la musique. On est ensemble jusqu'à l'arrivée de Chuck et ses hits. Et toujours possible d'aller réécouter le rattrapage des 100 000 matins ce matin. Ils ont jasé avec Luc G qui était au Centre Bell hier à cette défaite des Hurricanes à Caroline. Demain, ce sera Karen et Marc qui va pouvoir reparler justement en vue du match numéro 4 du Canadien. C'est le la game vers 7h05, 7h10 en tout temps. Merci de nous choisir à travers la BTB à Témiscamingue. On vous offre toujours le meilleur de la musique. Et si vous aimez le New Country, pourquoi pas s'offrir le meilleur des meilleurs? Le Com s'en vient en réserve. Oh!

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Une communauté qui a bloqué à Lac-Simon un projet donc d'exploitation minière, le projet qui a fait tant jaser dernièrement, Novador, donc qui a changé de main à l'automne passé, et la Première Nation Anishinaabe de Lac-Simon s'est rendue sur place et rejoindre les travailleurs qui étaient là. Donc c'est le secteur là, entre Louvicourt et Val-d'Or. On s'est présenté sur place, donc le chef de la nation qui s'est présenté, il y avait des travailleurs sur place, donc on a mis fin au chantier parce que se disent pas dans leur on n'a pas respecté leurs droits à travers tout ça. Donc la compagnie a respecté, oui, il s'est fait donner une autorisation du ministère des Ressources naturelles et de la Fonde, mais on n'a pas vraiment écouté la communauté là-bas. On se pose des questions sur la pollution, la protection de l'eau, les animaux également dans le coin, les membres de Lac-Simon qui exigent que ça ne reprennent pas tant sous longtemps qu'il n'y aura pas de consentement là-dessus, libre et éclairé de la part de la communauté. Le chef Wabanonik, il faut que je prenne mon temps pour bien prononcer tout ça. Lucien Wabanonik qui s'est présenté sur place donc avec certains. Veulent avoir des réponses plutôt, mais d'être écoutés surtout de la part de la compagnie qui a acheté le tout, qui s'est porté acquéreur de ce gisement-là au cours de l'automne, une compagnie mexicaine. On sait qu'il y a eu transaction donc dans les derniers mois. C'est la compagnie Fresnillo qui a fait l'acquisition de PropGold de ce gisement Novador. Il n'y a pas eu de réaction officielle, on va en surveiller, mais donc on a mis fin, on a mis une pause à ce chantier-là. Le temps qu'on s'entende, c'est quand même 260 trous qui ont été quand même dans, pour les travaux, là, pour ce qui est de l'exploration pour les prochaines semaines. Donc ça commence à être pas mal selon la communauté du côté de Lac-Simon. On va surveiller le dossier évidemment dans les prochaines semaines. Nous, on va terminer notre trafic avec le meilleur de la musique, comme toujours. Francis de Grandpré va nous mener vers le les hits avec Chuck sur le coup de 18h. Milo, Howling at the Moon. Et une que j'apprécie beaucoup, ça. On va tout sur le site de Ricardo. Ben, il nous le chante. Scooter Gas à leur manière, à haut.

0: Encore et toujours, merci de nous choisir soir après soir comme ça pour votre retour à la maison. Vous êtes peut-être en train de faire le souper aussi. Vous nous écoutez via le oabitibi.ca. Merci de le faire. Allez donc dans la section rattrapage pour reprendre les meilleurs moments. La gang des 100 000 matins, Max, Fred et Oli vont vous retrouver demain avec notamment Karel Aymard pour le segment La Game aux alentours de 7h05, 7h10. Rediffusion vers 8h30. Donc pour parler de en marge de ce match numéro 4, le Canadien qui va vouloir égaliser la série demain contre les Hurricanes. Différents chroniqueurs aussi, ils jasent, ils ont du fun, je les aime bien. Essayez donc si vous ne l'avez jamais fait. Également, merci de nous suivre au meilleur de la musique. On se retrouvera demain dans les prochaines du Collective Soul avec Chuck et ses hits. On se dit à demain, 14h55.
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5: Ici Michel Scarpino. Le premier ministre Mark Carney a annoncé cet après-midi à la Chambre des communes que le gouvernement considère que la loi sur la clarté ne s'applique pas à la question référendaire à laquelle les Albertains seront appelés à répondre en octobre. C'est un changement complet de position pour le chef libéral. Depuis des semaines, il répétait que toute question sur la souveraineté d'une province subirait le test de la loi sur la clarté référendaire en vertu de laquelle les élus fédéraux déterminent si la formulation de la question et la majorité sont claires. Des dizaines d'organisations œuvrant dans le domaine des handicaps et de la santé mentale demandent à Ottawa de renoncer à l'élargissement de l'accès à l'aide médicale à mourir prévue l'an prochain. Les personnes dont la seule affection sous-jacente est une maladie mentale ne sont pas admissibles à l'aide médicale à mourir. Un comité parlementaire composé de députés et de sénateurs examine actuellement si le Canada est prêt à mettre fin à cette exclusion. Et puis le ministre responsable des Relations canadiennes, Jean Boulay, juge probable que certains de ses collègues caquistes votent en faveur de la séparation du Québec si un troisième référendum avait lieu. Le ministre a toutefois ajouté que tous ses collègues députés étaient d'avis que le Québec n'a pas besoin de référendum qui, selon lui, générait énormément d'instabilité, particulièrement au plan économique. Voilà, on vous souhaite une bonne soirée avec nous. C'était vos actualités Arsenal Média.

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4: Bon début de soirée, bienvenue dans les hits. Mon nom est Chuck et je m'installe pour la prochaine heure avec une promesse. On fait un deal, il y aura plus de hits que le Canadien a eu de lancer hier dans son match au Centre Bell. On a dans les prochaines minutes du Imagine Dragon, ça s'en vient, Rema et Selena Gomez pour Calm Down. Et pour l'instant, Collective Soul, December. Et juste avant, une toune de hockey. On va se crinquer parce que c'est pas fini à la série du Canadien qui joue demain contre les Hurricanes pour le match numéro 4. On se met déjà dans l'ambiance avec Song 2, The Blur, à haut. Oui!

venir dans les hits, la musique de Jay Scott. On aura aussi The Calling qui s'en vient et Matt Mason pour Downstairs. Le temps d'écouter le duo allemand Milky Chance et Down by the River avec Chuck qui te souhaite un bon mardi soir à l'écoute du meilleur de la musique à haut.

0: Dans les prochaines minutes, on a One Thing Right de Kane Brown avec Marshmello et on aura une des plus grosses tunes en carrière de Linkin Park de 2003 de leur album Studio Meteora, le deuxième en carrière. Eh bien, c'est un homme qui s'en vient dans les hits. C'est une des chansons qui a passé le milliard d'écoutes sur les plateformes. Ça témoigne à quel point les gens l'adorent, celle-là. Elle s'en vient sur le maire, la musique à haut.
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à venir MGK et General pour leur chanson Lonely Road. On aura aussi du Oasis et du Third Eye Blind, ça s'en vient également. Le temps de s'offrir le dernier hit de Somber. C'est Homewrecker sur le meilleur.

Jelly Roll et MGK qui reprennent l'air de Take Me Home Country Rose de John Denver. Et il y a aussi sur le dernier album complet de MGK une chanson qui reprend l'air de Sammy Charm Life pour la chanson Starman. On écoute l'original de Third Eye Blind sur le meilleur de la musique à haut.

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1: C'est tout pour les hits. On se retrouve demain 18h pour l'édition du mercredi. Pour bien commencer ta journée, manque pas les 100 000 matins à partir de 6h. Bon, et Chuck, je te souhaite un très beau mardi soir. Goodbye.
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3: Ici Michel Scarpino, le premier ministre Mark Carney a annoncé cet après-midi à la Chambre des communes que le gouvernement considère que la loi sur la clarté ne s'applique pas à la question référendaire à laquelle les Albertains seront appelés à répondre en octobre. C'est un changement complet de position pour le chef libéral. Depuis des semaines, il répétait que toute question sur la souveraineté d'une province subirait le test de la loi sur la clarté référendaire, en vertu de laquelle les élus fédéraux déterminent si la formulation de la question et la majorité sont claires. Des dizaines d'organisations œuvrant dans le domaine des handicaps et de la santé mentale demandent à Ottawa de renoncer à l'élargissement de l'accès à l'aide médicale à mourir prévue l'an prochain. Les personnes dont la seule affection sous-jacente est une maladie mentale ne sont pas admissibles à l'aide médicale à mourir. Un comité parlementaire composé de députés et de sénateurs examine actuellement si le Canada est prêt à mettre fin à cette exclusion. Et puis le ministre responsable des relations canadiennes, Jean Boulet, juge probable que certains de ses collègues caquistes votent en faveur de la séparation du Québec si un troisième référendum avait lieu. Le ministre a toutefois ajouté que tous ses collègues députés étaient d'avis que le Québec n'a pas besoin de référendum qui, selon lui, générait énormément d'instabilité, particulièrement au plan économique. Voilà, on vous souhaite une bonne soirée avec nous. C'était vos actualités Arsenal Média.

Merci d'avoir choisi Oh en ce mardi soir partout en Abitibi. On a le meilleur de la musique jusqu'à minuit. On est ensemble, mon nom est Chuck et je te remercie d'être là. Qu'est-ce qui se passe en Abitibi ce soir? Je veux savoir c'est quoi les projets? Est-ce que vous êtes en train de travailler? Si c'est le cas, merci d'être au rendez-vous à Oh.

Une soirée quiz nous attend du côté de l'Assar. Une belle activité pour adultes proposée à la Biblio avec Diane Blanchet à l'animation. C'est la soirée Tu te mets combien, édition spéciale qui se situe entre le jeu d'ambiance et le quiz de culture générale. On vous demande de vous auto-évaluer vos connaissances générales et par la suite, vous aurez à parcourir les différentes questions et c'est à partir de 18h30 le 28 mai prochain. Merci d'être à l'écoute!

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3: Ce sera la victoire des Canadiens.